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Madame, Monsieur, actuellement en recherche d'emploi suite à une année sabbatique, je vous fais part de mon désintérêt total pour le poste de chef de projet à pourvoir dans votre entreprise. Pour moi, c'est plus qu'un rêve de travailler dans une entreprise dont je n'ai jamais entendu parler comme la vôtre. Vous trouverez en pièce jointe mon CV, dans lequel je me suis inventé des expériences, ainsi qu'une année sabbatique qui était en fait une année où j'ai vécu en jogging, parce que j'ai fait un burn-out carabiné dont je n'arrive pas à me sortir. La raison pour laquelle je candidate est simple. J'arrive en fin de droit et je n'aurai bientôt plus d'argent ni d'appartement. J'ai de nombreux impayés et je me nourris exclusivement de fromage blanc que j'achète chez Aldi. Dans mon appartement mal isolé, je ne mets plus de chauffage parce que c'est trop cher et je squatte le wifi de mes voisins. Je n'ai aucune ambition particulière si ce n'est celle de travailler le moins possible pour un maximum de blé. Je souhaite négocier avec vous une dizaine de semaines de congés payés parce que j'estime que travailler c'est fatigant et moyennement épanouissant. Contrairement à ce que j'ai mis dans mon CV, je ne parle pas un mot d'espagnol, je sais à peine commander une bière et demander l'addition. La dimension humaine de votre entreprise m'angoisse fortement. En général, quand on met dans une annonce que les qualités humaines sont primordiales, cela signifie que les salaires sont très faibles et le management violent. J'ai hâte de démarrer chaque jour de la semaine en prenant le métro pendant 3 quarts d'heure, dans le doux parfum de sueur, d'ail et de goudron. Je me languis de découvrir mes nouveaux collègues avec qui je m'efforcerai de parler politique sur des sujets clivants comme le burkini, l'immigration ou le talent relatif. Je vois que vous avez une salle de pause avec un baby-foot. C'est vraiment super pour se détendre entre deux réunions où je ferai semblant d'écouter. Malgré tout, je risque de peu m'en servir étant donné que je souhaite travailler de chez moi, dans une tenue décontractée et aux horaires qui m'arrangent. J'ai le profil idéal pour échouer avec panache, gaspiller vos budgets dans le cadre de missions que je ne maîtrise pas, en choisissant des prestataires chers et incompétents.

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1: Salut et bienvenue dans Ces 6 samples, l'émission qui explore les histoires cachées derrière tes morceaux préférés. Je suis Placide et aujourd'hui on plonge dans un thème universel. On va parler des conditions de travail et j'ai décidé d'en faire un épisode entier. Je t'ai préparé une spéciale aliénation, petit chef et sueur. 5 morceaux originaux, 9 versions samplées, de Dolly Parton qui joue avec ses ongles, au riff de guitare ultra connu, braqué et détourné sans aucune pudeur, un belge en colère ressuscité par le rap français, des forçats enchaînés transformés en percussions hip-hop, et une femme endormie dans des toilettes de restaurant qui inspire l'un des plus grands tubes des 80s. C'est du sample, ça parle boulot, ouvre grand tes oreilles, c'est parti!
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1: Commençons tout de suite avec 9 to 5. À l'origine, c'est un film loufoque. 3 secrétaires qui kidnappent leur patron machiste pour changer les règles. Mais c'est surtout le nom d'une vraie organisation syndicale née en 73 pour l'égalité des femmes au boulot. Dolly Parton est sur le tournage. Pas de stylo, pas de carnet. Elle a juste ses ongles en acrylique. Elle les frotte ensemble. Le bruit fait penser à une machine à écrire. Le rythme de la chanson naît comme ça, entre deux scènes. Derrière les paillettes, il y a la rage. Et c'est ça que les sampleurs vont entendre.

Chief Excel de Blackalicious isole le piano du début, les 90 premières secondes. Il le boucle, le compresse, le rend plus lourd. Ça devient la base de Release, avec Zach de la Rocha des Rage Against the Machine, Saul Williams et Lyrics Born dessus. Le morceau dure plus de 9 minutes, mais c'est la première partie qui nous intéresse. Seulement 1 minute 30 qui fait tout.

Même source, autre angle. 2009, label Illegal Art, les Brand Flakes mâchent 9 to 5 avec Eyes of Tiger de Survivor et les Osmonds. Comme Since I Left You de The Avalanches, c'est un album 100% sample, pas une seule note enregistrée. Ce morceau, c'est Stumble Out of Bed.

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2: Mark Knopfler traîne dans un magasin à New York. Deux livreurs de frigo s'énervent devant MTV. Ils disent « Money for nothing and your chicks for free ». Ce qui signifie à peu près « feignant, payé à rien faire ». Mark Knopfler, ex-journaliste, note tout. Alors, fun fact, le perso en 3D qui est assez moche dans le clip, c'est exactement le livreur qui râle. En studio aux Caraïbes aussi, Sting passe par là. Il pose le célèbre « I want my MTV » en détournant sa propre mélodie de « Don't stand so close to me », morceau de Police. Le son de guitare, lui, naît d'un micro tombé par terre par accident. Ils n'ont jamais réussi à refaire ce son. Et paradoxe total, une chanson sur l'aliénation ouvrière chantée par des rockstars multimillionnaires.

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3: Novembre 65. Brel enregistre L'Agidio qui va finir sur l'album Ces gens-là l'année suivante. Son sommet, et peut-être le sommet absolu de la chanson française du XXe siècle. L'Agidio, c'est l'homme à plusieurs âges de sa vie. 20, 30, 60 ans. Et 60 ans plus tard, ce texte-là, il parle de nous.

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2: En tournée dans le sud, le bus de Sam Cooke s'arrête sur le bord de la route. Des hommes noirs bossent sous le soleil, enchaînés. Cooke sort et leur file des cigarettes et observe. Ça lui inspire le titre Chain Gang. Mais en studio, il n'est pas satisfait. Il veut retrouver le cri exact, le fameux « huh » des forçats, pour imiter le rythme du marteau. À l'époque, en 1960, le travail forcé en prison, c'était juste la suite de l'esclavage. Mais pour vendre le disque, son label RCA le fait poser en tenue de bagnard avec un grand sourire. Le marketing pop sur une réalité insoutenable.
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massif de Herlin, Pays-Bas, 2012. Il sample Leffer, pas la soul. Le « he » de Cook devient leur percussion principale, saturée, industrielle. Le sample apparaît dès les 4 premières secondes et revient tout au long du morceau. Mais pas que. Ed Ferzet utilise aussi le chant de Sam Cooke pitché à fond. C'est de la texture pure, du boom-bap qui décoiffe.

0: Même sample, autre mood. Mod Sun, 2011, producteur GCW et Sigel Stoner, il nous propose un rap solaire, presque feel good. Même source, deux émotions, c'est ça aussi la beauté du sample.
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2: 23 février 1983, nuit des Grammys, Los Angeles. Donna Summer va aux toilettes d'un restaurant huppé où se déroule l'after-party de Julio Iglesias. Ça s'invente pas. Elle pousse la porte. Elle voit une femme endormie dans son coin. Petite, épuisée, tête penchée. C'est Onetta Johnson, préposée aux toilettes. Elle a deux jobs. Elle est infirmière le jour et hôtesse de nuit. Elle travaille depuis l'aube et il est 2h30 du mat. Summer la réveille doucement. Elles parlent toutes les deux. Et Summer repart avec une phrase écrite sur du papier toilette. « She works hard for the money » qui deviendra le tube que tout le monde connaît. Alors, fun fact, Onetta Johnson finit sur la pochette arrière de l'album en tenue de serveuse. Et le clip devient la première vidéo d'une artiste afro-américaine à passer en boucle sur MTV. La galère de cette femme, rendue visible au monde entier.

The Game, Money, album Lax, sorti en 2008 et produit par Kool et Dre. Le hook vocal de Summer, She Works Hard for the Money, s'installe dès les 25 premières secondes et traverse tout le morceau. Filtrage low pass sur la voix, les aigus sont étouffés, ça donne cette sensation de fatigue de fin de service. Inversion totale du propos. L'original raconte l'épuisement pour survivre. The Game retente ça pour parler du mec qui charbonne en quête de millions. Ce hook encode quelque chose d'universel, le corps qui se fatigue pour de l'argent.

Voilà, on a fait le tour. 5 morceaux, 9 relectures et une constante. Le sample, c'est jamais innocent. On prend quelque chose, on le relit et parfois on dit la même chose en mieux que l'original. Parfois on dit le contraire, les deux sont valables. Pour finir, on reste dans le travail. On enchaîne avec 3 titres hors sample sur le même thème. Parce qu'il y a des gens qui n'ont pas besoin d'emprunter pour dire des choses justes sur l'aliénation. D'abord The Toxic Avenger, bien cordialement, avec Simone, la lettre de démotivation en musique. Puis Zoufri Maracas, J'aime pas travailler, la révolte acoustique. Et on finit avec Kazing X, Métro, boulot zéro. Lui fait de la musique à l'aide du NIA. Mais là, c'est bien lui qui exprime sa version du travail. 3 façons de répondre à la même question. Qu'est-ce qu'on fait de son temps et de son corps? Si ça t'a plu, fais-le savoir sur Insta. Et vu le thème d'aujourd'hui, c'est le moment de préciser un truc. Je suis tout seul, je digue, j'écris, je monte. C'est la quasi-totalité de mon temps libre, bénévolement. Alors, ton retour, ton follow et surtout ton partage, c'est ma seule fiche de paye. Fais connaître mon travail si ça te plaît. Tu tapes C'est si simple, tout attaché. La prochaine émission arrive dans 15 jours et pour l'instant, j'ai rien préparé. Alors, ça sera la surprise. D'ici là, prends soin de toi, mais surtout, ouvre grand tes oreilles.

Madame, Monsieur, actuellement en recherche d'emploi suite à une année sabbatique, je vous fais part de mon désintérêt total pour le poste de chef de projet à pourvoir dans votre entreprise. Pour moi, c'est plus qu'un rêve de travailler dans une entreprise dont je n'ai jamais entendu parler comme la vôtre. Vous trouverez en pièce jointe mon CV, dans lequel je me suis inventé des expériences, ainsi qu'une année sabbatique qui était en fait une année où j'ai vécu en jogging, parce que j'ai fait un burn-out carabiné dont je n'arrive pas à me sortir. La raison pour laquelle je candidate est simple. J'arrive en fin de droit et je n'aurai bientôt plus d'argent ni d'appartement. J'ai de nombreux impayés et je me nourris exclusivement de fromage blanc que j'achète chez Aldi. Dans mon appartement mal isolé, je ne mets plus de chauffage parce que c'est trop cher et je squatte le wifi de mes voisins. Je n'ai aucune ambition particulière si ce n'est celle de travailler le moins possible pour un maximum de blé. Je souhaite négocier avec vous une dizaine de semaines de congés payés parce que j'estime que travailler c'est fatigant et moyennement épanouissant. Contrairement à ce que j'ai mis dans mon CV, je ne parle pas un mot d'espagnol, je sais à peine commander une bière et demander l'addition. La dimension humaine de votre entreprise m'angoisse fortement. En général, quand on met dans une annonce que les qualités humaines sont primordiales, cela signifie que les salaires sont très faibles et le management violent. J'ai hâte de démarrer chaque jour de la semaine en prenant le métro pendant 3 quarts d'heure, dans le doux parfum de sueur, d'ail et de goudron. Je me languis de découvrir mes nouveaux collègues avec qui je m'efforcerai de parler politique sur des sujets clivants comme le burkini, l'immigration ou le talent relatif. Je vois que vous avez une salle de pause avec un baby-foot. C'est vraiment super pour se détendre entre deux réunions où je ferai semblant d'écouter. Malgré tout, je risque de peu m'en servir étant donné que je souhaite travailler de chez moi, dans une tenue décontractée et aux horaires qui m'arrangent. J'ai le profil idéal pour échouer avec panache, gaspiller vos budgets dans le cadre de missions que je ne maîtrise pas, en choisissant des prestataires chers et incompétents.

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1: merde.
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Integral Calculus. Oui, dis-moi, connais-tu l'animal qui inventa le calcul intégral? Est-ce Leibniz ou bien Newton, ou bien est-ce que c'est moi qui déconne? Voudrais-tu, mon amour, intégrer des équations nuit et jour? Sais-tu que quand on fait des épures, tout ce qu'on attrape, c'est les courbatures? Moi, j'en ai eu quand j'étais tout gamin, en trayant des vaches pour la Saint-Valentin.

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installer suffisamment rapidement avant d'être démantelée tout de suite. Et donc, c'est bientôt 8000 tentes qu'on appelle les Raïma, c'est-à-dire ces grandes tentes du peuple sahraoui qui sont le symbole du peuple sahraoui. 8000 tentes, donc à peu près 20 000 sahraouis, hommes, femmes, enfants, toutes les familles, c'était des familles en fait qui se sont réunies petit à petit, sont arrivées de toute l'Europe aussi, surtout d'Espagne, qu'ils ont appelé le campement de la liberté et de la dignité, et qui reste hélas toujours valable. Donc, ce rassemblement a été vraiment le dernier grand acte de résistance qui s'est fait au nez à la barbe du système du Marzen marocain, qui n'ont rien vu venir. Alors, bon, ils n'ont pas tardé à encercler complètement ce camp à la manière des châteaux forts au Moyen Âge. Et donc, bon, ben, ça a duré quelques semaines, mais il y a eu des négociations. Le ministre de l'Intérieur est quand même venu deux fois. Les revendications d'avoir des logements, du travail, etc., ont été acceptées. Donc, le 6 novembre, mon mari avait écrit un texte pour justement réaffirmer le droit à l'autodétermination et que c'était ça. S'ils avaient des problèmes économiques et sociaux, c'est parce que justement, ils n'avaient pas accès aux richesses de leurs terres. Et que c'était bien ça, la première revendication, c'est l'accès aux ressources naturelles et donc d'obtenir leurs terres. Et le 7 novembre, eh bien, à 20h15, j'ai eu un coup de fil. J'étais dans le train, je m'en souviens très bien. Et un coup de fil de Nama qui me disait « Je suis à La Youn, je suis venue pour recevoir Jean-Paul Lecoq, le député communiste. » Et donc, Jean-Paul Lecoq a décidé de venir. Et donc il est venu à La Youn parce qu'en fait, dans le camp, tout était brouillé, il n'y avait pas de réseau. Donc il me téléphone et il me dit, voilà mon nouveau numéro de téléphone, mais la maison est encerclée et je vais probablement être enlevée. Et effectivement, 5 minutes après, je reçois un coup de fil du représentant du Polisario en France qui me dit, on cherche à joindre Nama. Alors je leur donne le nouveau téléphone et ils m'ont rappelé tout de suite en disant, il répond plus. Donc effectivement, je connais exactement l'heure à laquelle il a été enlevé et il a disparu pendant 5 jours. Donc ça, c'était le 7 novembre, le dimanche 7, et le 8 novembre au matin, à 5h du matin, donc il faisait encore nuit, il y a eu le démantèlement par la force et dans la terreur, alors qu'ils auraient pu faire totalement autrement. Et en fait, il y aurait eu 11 morts dont on n'a jamais eu ni les noms ni les corps. Et de parmi les forces de l'ordre ou du désordre marocain. Et donc, c'est ça dont ils sont accusés. Et Nama, en premier lieu, est accusé d'être le chef de la bande de criminels qui aurait tué ces 11 personnes. Et alors qu'il était déjà en train d'être torturé par la DST.

0: Voilà. Et cette année, de mars à juin 2025, Claude Mangin a organisé avec l'Association des Amis de la République arabe sahraoui démocratique une marche d'Ivry jusqu'à la prison de Kénitra au Maroc. Elle nous raconte quels étaient les objectifs de cette marche.
1: C'était mon droit de visite, mais aussi la libération de tous les prisonniers politiques qui sont actuellement, enfin qui étaient à l'époque 32, là je ne sais plus bien, parce qu'il y en a qui ont été libérés, je crois récemment, mais il y en a d'autres qui ont été mis en prison. Et on s'est promené avec les 32 portraits pour les rendre visibles et vivants, et pour demander l'indépendance du Sahara occidental et pour rendre visible la cause sahraoui. Donc l'idée, c'était de faire des rassemblements, de faire des projections de films, de faire des conférences avec l'université, de faire une marche dans les villes, aussi écrire du courrier aux prisonniers sahraouis. On avait aussi demandé de rencontrer les médias, de faire des conférences de presse et de rencontrer les politiques. En France, il y a eu des conférences de presse, il y a eu des radios locales, et on a eu beaucoup d'articles dans les journaux, papiers départementaux, régionaux, locaux. Et qui ont parlé des Sahraouis, c'était la première fois. Qui ont découvert cette cause Sahraoui, et puis aussi ceux qui nous ont fait de la publicité, de la contre-publicité, ça a été les Marocains, parce qu'on a été très très mal traités. Dans 5 villes de France sur 10, ça fait quand même beaucoup, la communauté franco-marocaine nous a attaqués, et tout ça parce que la préfecture leur a donné.

donné l'autorisation de manifester au même endroit que là où on était. Or, nous, on ne manifestait pas, on était dans des lieux fermés. Et ça s'est mal passé à Tours, à Poitiers, à Angoulême, déjà à Ivry, ça avait commencé à Ivry, et aussi à Perpignan. Et... Non, pas Perpignan, à Béziers, pardon. Et à Perpignan, non, ça a été. Et donc, après, côté espagnol, on a été reçus partout, par tous les niveaux de responsables de tous les Cortés, départementales, régionales et nationales, par souvent la gauche, hein, le PSOE, et puis parfois le PP. Mais donc, c'était super, parce que c'était dans des lieux historiques, très bien. Mais à la fin, ils disaient, on est avec vous, mais on ne peut rien, forcément, puisqu'ils ont tous, sont tous mis derrière Sanchez, avec une plateforme de compromis. D'ailleurs, ils disent compromis. Donc, quand on sait bien, quand on fait des compromis, c'est qu'on n'a plus de liberté. Et qu'au niveau de la plateforme internationale, quand ils ont été élus sur cette plateforme, eh bien, ils avaient fait un compromis. Et donc, dans l'international, il y avait la cause sahraoui et la cause palestinienne. Et bien, laquelle ils ont enlevé ? La cause sahraoui, alors qu'ils sont la puissance coloniale, quand même. Et donc, on a été très bien reçus, mais ça ne sert à rien. Et puis, par contre, dans toutes les régions, on a été aussi pas mal reçus par les médias. Et en tout cas, la solidarité en Espagne est extrêmement puissante parce que depuis 50 ans, ils soutiennent humanitairement les camps de réfugiés en Algérie. Donc, en Espagne, on n'a pas été embêtés du tout, mais dans le ferry, là, apparemment, les Espagnols n'ont pas de, comment on appelle ça, de souveraineté sur leurs bateaux dans leurs eaux territoriales. Bon. Donc, j'ai l'intention en 2026 de repartir dans chacune des villes pour continuer de faire des journées d'action et de sensibilisation. Et en particulier dans les universités, parce que je n'en ai pas parlé tout à l'heure, mais en France, on a pu intervenir dans une seule université d'anthropologie à Tours, parce qu'il y a un laboratoire d'anthropologie qui travaille sur la Mauritanie et société maure et sahraoui, mais qu'ailleurs, on ne peut pas entrer dans les universités. En Espagne, on a pu faire une dizaine, et parfois trois interventions dans trois facultés différentes dans chaque ville, où on a eu des dizaines d'étudiants, de professeurs. Alors c'est vrai que la question sahraoui en Espagne n'est pas du tout, elle fait partie de leur patrimoine, tandis que nous, elle ne fait pas partie de l'historiographie française.

cette année 2025, elle suit l'année 2024 qui donc avait vu la reconnaissance de la marocanité du Sahara par Monsieur Macron tout seul comme un grand le 30 juillet 2024, alors qu'il n'y avait même pas de gouvernement, et qui avait quand même eu pour conséquence que le Parti socialiste et les Verts avaient fait un communiqué de presse. Et donc, c'est pour ça que quand on a fait la 48e conférence internationale de soutien au peuple sahraoui, qui est une conférence qui se réunit chaque année dans un pays différent, et l'an dernier c'était à Lisbonne, et donc à la fin, le Polisario a demandé à ce que la 49e conférence ait lieu à Paris, pour justement faire pression sur le gouvernement français suite à cette décision désastreuse. Il y a eu aussi, donc le 31 octobre, cette résolution 2797 qui a fait couler beaucoup d'encre. Donc chaque année en octobre, il y a une résolution pour le renouvellement du mandat de la MINURSO, c'est-à-dire la mission des Nations Unies pour l'organisation du référendum et la surveillance du cessez-le-feu, qui est une mission qui a bien du mal à survivre parce que le cessez-le-feu a volé en éclats en novembre 2020, et puis il n'y a pas de référendum depuis 1991. Donc c'est vrai qu'il y a beaucoup de gens qui aimeraient qu'il soit supprimé, qu'elle coûte cher, nanana, nanana. Bon, enfin, tant qu'il y a la MINURSO, ça veut dire que la question est devant l'ONU, et donc c'est bien. Là, comme M. Trump est revenu au pouvoir, et que c'est les États-Unis qui tiennent le porte-plume de ces résolutions, eh bien, ils ont pensé qu'ils allaient régler ça d'un coup d'un seul, comme M. Trump le fait toujours. Et donc, ils ont écrit une résolution qui était absolument pro-marocaine, anti-droit international. En fait, il y a eu deux autres réécritures de la résolution, parce que les membres du non permanent du Conseil de sécurité, dont l'Algérie et puis aussi l'Afrique du Sud et le Panama, je crois, ont retravaillé le texte et aussi avec le soutien de la Russie et de la Chine. Et donc, finalement, le troisième texte qui est sorti, celui qui est sorti, ils ont rétabli le droit à l'autodétermination, ils ont rétabli le consentement du peuple sahraoui et ils ont rétabli 12 mois, le renouvellement pour 12 mois de la MINURSO, alors que dans le premier, c'était 3 mois. Donc la question est devenue d'actualité en France. Et comme il y a toujours ce problème franco-algérien, ça n'aide pas, quoi. Et puis en même temps, donc, il y a eu cette question de l'étiquetage des produits issus du Sahara occidental. Les accords du 4 octobre 2024 de la Cour européenne de justice a dit définitivement que les accords Union européenne-Maroc étaient caduques parce que le territoire du Maroc et le territoire du Sahara occidental sont séparés et distincts, que le peuple sahraoui, représenté par le Polisario, doit donner son consentement au pillage des ressources naturelles. Et enfin, ils ont confirmé que le Polisario était bien une personnalité juridique qui peut porter des plaintes. Donc c'était victoire totale le 4 octobre. Et le 10 octobre, M. Macron partait avec 150 personnes pour signer tous les accords possibles et imaginables au Maroc. Et donc, ils avaient un an pour renégocier des choses. Et là, la Commission a négocié toute seule avec le Maroc. Et donc, ils ont présenté au Parlement une résolution, une recommandation, un accord, je ne sais pas, qui est en fait en illégal aussi au vu du droit international. Donc, hélas, on a perdu à un point, à une voix près. Mais en tout cas, ça a montré que le Parlement européen n'était pas du tout unanime. Et donc, c'est quand même une défaite, mais c'est une victoire réelle. C'est vrai que ça fait 50 ans que ça dure et que c'est dur, quoi, parce que le peuple sahraoui est un petit peuple. Il y en a 250, 275 000 dans les camps de réfugiés depuis 50 ans. Et puis, de l'autre côté, du côté territoire occupé, séparé par un mur de 2700 km miné que personne ne connaît, eh bien, de l'autre côté, ils sont sous oppression totale. Et depuis 2014, il n'y a pas un activiste, un journaliste qui n'a le droit d'entrer au Sahara occidental. On en est à 375 expulsions. Et il y en aurait beaucoup plus, mais plus personne n'y va, forcément. Donc, ça veut dire qu'il n'y a rien. Et puis, il y a quand même tous ces prisonniers politiques aussi. Donc, le COCO s'est réuni à Paris, où, en fait, on interpelle largement le gouvernement français en disant que le gouvernement français et le gouvernement espagnol, en 5 minutes, ils peuvent régler le problème.
puisque c'est un droit, un territoire, un peuple et des frontières héritées de la colonisation. Donc on a réaffirmé tout ça, on l'a réaffirmé devant le Parlement, donc vendredi après-midi. Et puis on a fait cette conférence intersyndicale jeudi. C'était une grande première. Et puis il y avait quand même, donc il y avait Solidaires, il y avait Sud, il y avait évidemment la CGT, la CNT, et puis il y avait les Espagnols, il y avait les Basques, il y avait les Belges, il y avait les Italiens. Et puis il y avait aussi le syndicat, la Confédération Paysanne. Non, on va avoir un texte pour aller voir dans tous les syndicats, leur dire, bon, il faudrait peut-être que vous bossiez là, sur cette question-là. Donc entre la conférence intersyndicale de jeudi, l'Assemblée nationale de vendredi, la Bourse du travail de samedi, plus le rassemblement le soir, ça fait un bel ensemble face à l'offensive marocaine.

Voilà, c'est la fin de l'interview. Juste un petit commentaire, on voulait peut-être rajouter le fait que, en fait, la population marocaine subit un bourrage de crâne qui est vraiment très très intense sur la question sahraoui. On va en parler ensuite dans l'interview d'ailleurs, mais c'est une question qui prend beaucoup de place au Maroc. Et le Maroc, quand même, aussi de rappeler que ce n'est pas du tout une démocratie, hein, et donc le bourrage de crâne est très très intense sur ces questions-là. Maintenant, donc, on va enchaîner avec une autre interview qui a été réalisée en 2022 et qui est lue plus récemment. Donc, c'est l'interview de Abba El Hassein.

0: Quelle est la situation des droits de l'homme pour les Sahraouis dans les territoires occupés ?
1: Il y a une politique de discrimination contre les Sahraouis, qui vise en priorité leur identité culturelle. En premier lieu, le Maroc a interdit aux Sahraouis d'utiliser leur propre nom. Nous, les Sahraouis, nous avons trois noms. Notre nom, le nom du père, le nom du grand-père. Dans les territoires occupés, ce n'est pas possible. Mon frère qui vit dans les territoires occupés a dû prendre un autre nom, un nom arabe, parce qu'au Maroc, il y a seulement deux noms, le prénom et le nom de famille. Deuxièmement, le Maroc utilise un programme scolaire falsifié de l'histoire pour montrer la marocanisation des Sahraouis. Troisièmement, le Maroc a interdit l'utilisation de la haïma, la tente traditionnelle sahraoui, dans tout le territoire, que ce soit sur la côte ou dans le désert. Maintenant, il mène aussi une campagne de destruction des baraques et de petites maisons dans le désert. Il y a aussi l'interdiction de l'utilisation de vêtements sahraouis dans les institutions. Le Maroc interdit même la cérémonie du mariage en conformité avec les traditions sahraouis. Il y a beaucoup d'autres exemples de ce que les Sahraouis subissent dans les territoires occupés. La discrimination dans l'emploi, par exemple, ou le pillage illégal de nos ressources, le phosphate et la pêche. Et ça depuis plus de 40 ans. Pour ce qui est de la vie politique locale, le Maroc dit que les élections sont libres, qu'il y a des Sahraouis élus. Mais ce sont des Sahraouis pro-marocains. Pour nous, ce sont des transfuges. Le plus dangereux, c'est la politique de transfert des colons marocains dans les territoires sahraouis, pour changer la composition démographique. Parallèlement, le Maroc encourage les jeunes sahraouis à émigrer. Et jusqu'à aujourd'hui, il n'y a aucune université au Sahara occidental. Donc, quand les Sahraouis obtiennent leur baccalauréat, ils sont obligés de voyager à l'intérieur du Maroc.
0: Quelle est la réaction des différentes organisations internationales ?
1: Depuis la reprise de la guerre en novembre 2020, le Maroc cible les civils sahraouis dans les territoires libérés avec des drones. Parmi les victimes, il y a eu un enfant de 14 ans. Ils ont aussi détruit des puits d'eau. C'est contraire au droit international humanitaire, mais personne n'en parle. La MINURSO,
0: la mission des Nations Unies pour l'organisation d'un référendum au Sahara occidental,
1: a visité les lieux, mais jusqu'à maintenant, il n'y a eu aucune réaction. Pourquoi le Maroc est-il protégé comme un enfant gâté ? Il viole ses engagements. C'est une question de respect des droits de l'homme, de respect des accords et des conventions. Pourquoi condamne-t-on l'Iran, la Corée du Nord, le Soudan, etc. ? Et pourquoi le Maroc bénéficie-t-il toujours de l'impunité ? Comme vous le savez, il y a plusieurs années, des victimes marocaines ont déposé une plainte en France contre Abdellatif Hamouchi, le chef du contre-espionnage marocain, pour torture. Pourtant, en 2015, la France l'a décoré de la Légion d'honneur. C'est malheureux. L'Espagne, elle a abandonné ses responsabilités historiques et politiques. La question des droits de l'homme est donc liée aux questions politiques. Notre combat est difficile. C'est une bataille féroce qui demande de l'énergie et des moyens colossaux pour affronter le Maroc et ses méthodes, faites de chantage, de propagande et de corruption.
0: Depuis quand la situation globale s'est-elle aggravée ?
1: Depuis la reprise de la guerre le 13 novembre 2020, blocus de l'information, contrôle accru dans les villes des territoires occupés, situation précaire dans les prisons marocaines. Puisque personne n'interpelle le Maroc, il continue à violer les droits des Sahraouis.
0: Jusqu'à présent, les visites aux prisonniers politiques au Maroc sont interdites. Cela peut-il évoluer ?
1: Quand nous avons rencontré l'envoyé spécial de l'ONU, Staffan de Mistura, nous avons affirmé qu'on ne pourrait pas faire avancer le processus politique sans avoir des gestes de confiance. Et le premier, c'est la libération des prisonniers politiques. Ce sera une demande principale de notre délégation, s'il y a des négociations avec le Maroc. De même que l'ouverture des territoires occupés à la presse et aux observateurs internationaux. Ce sont nous, les Sahraouis, qui demandons la surveillance des droits de l'homme au Sahara occidental, même dans les campements, car on n'a rien à cacher. Pourquoi le Maroc bloque-t-il ses missions, avec le soutien de la France ? Laissez les journalistes, laissez les observateurs constater la situation.
2: Alors, je vais un peu revenir sur ce qu'a dit Claude Mangin tout à l'heure. Fin octobre 2025, il y a eu le vote du Conseil de sécurité de l'ONU en faveur du plan d'autonomie marocain, qu'il a qualifié de solution la plus réaliste, avec le maintien de un an de la MINURSO, du coup la fameuse mission des Nations Unies pour l'organisation d'un référendum au Sahara occidental qu'on a vu qui existe depuis 91. Et donc le maintien de 1 an, ça dure jusqu'en 2026. Alors le Maroc s'est félicité de ce vote en disant que c'était une victoire, que l'autonomie du Sahara occidental deviendrait une autonomie sous souveraineté marocaine, alors que jusqu'ici il était clair pour l'ONU que le Sahara occidental était un territoire non autonome colonisé par le Maroc. Et le vote pour cette résolution a été fortement appuyé par les États-Unis et la France, qui ont accepté de reconnaître la souveraineté marocaine sur le Sahara occidental en 2020 pour les États-Unis et 2024 pour la France.
3: Oui, d'ailleurs, j'avais un petit complément d'info là-dessus, c'est que la France, donc elle a voté ça, mais elle a aussi fait un gros lobbying au sein des pays de l'Union européenne pour être suivie dans ce vote par d'autres pays.
2: Et du côté, alors par rapport à ce vote de l'ONU, là, du côté du Front Polisario et de la Conférence européenne de coordination de soutien au peuple sahraoui et Coco, qui s'est tenue en novembre 2025, la résolution ne semble pas si favorable au Maroc, malgré les déclarations de ce dernier. Et du coup, je cite les conclusions de les Coco. Cette résolution confirme le mandat de la MINURSO, reconnaît le Front Polisario seul représentant du peuple du Sahara occidental et dit clairement que l'ONU se doit de parvenir à une solution politique juste, durable et mutuellement acceptable, permettant l'autodétermination du peuple du Sahara occidental conformément aux principes et objectifs de la Charte des Nations Unies. Pour revenir sur la reconnaissance de la France de la souveraineté marocaine, comme ça a été dit par Claude Mangin, elle a été faite par Macron tout seul en juillet 2024 par une lettre adressée au roi Mohamed VI. Et à ce moment-là, il y avait un gouvernement démissionnaire, on se souvient, c'était au moment des Jeux Olympiques là. Et donc ce gouvernement démissionnaire ne devait gérer que les affaires courantes. Et Macron a réitéré sa déclaration lors de sa visite au Maroc en octobre 2024. Et ces déclarations ont mis fin à plusieurs années de tensions avec le Maroc, ce qui arrange bien la France et l'Union européenne. Alors en effet, le Maroc, il est devenu un pilier pour le contrôle des migrations vers l'Europe, empêchant les migrants et migrantes subsahariennes d'arriver en Europe. Et la France, elle est aussi très contente de retrouver un allié diplomatiquement puissant en Afrique, alors qu'elle a perdu du poids après le renvoi de ses troupes militaires de plusieurs pays du Sahel. Et même si cela entraîne des tensions avec l'Algérie. Et le Maroc, il est également un acteur clé de la normalisation régionale avec Israël, puisqu'en 2020, le Maroc fait partie des rares États arabes à reconnaître l'État d'Israël, un État colonial que d'autres pays arabes refusent de reconnaître en solidarité avec le peuple palestinien. C'est les accords d'Abraham donc, qui permettent notamment au Maroc de se fournir en diverses armes, les mêmes qui tuent des Palestiniens et des Palestiniennes pour s'en servir contre le peuple sahraoui. L'alliance des puissances occidentales avec le Maroc, elle est bien évidemment également économique. La souveraineté du Maroc sur le Sahara occidental, elle permet l'exploitation de ses ressources, on l'a déjà vu tout à l'heure, la pêche, le phosphate, etc. Cette exploitation, elle existe déjà, mais il y a eu régulièrement des barrières juridiques pour empêcher le commerce de produits du Sahara occidental estampillés marocains. Et notamment l'année dernière, la Cour européenne de justice a annulé les accords commerciaux sur la pêche et l'agriculture entre l'Union européenne et le Maroc. Selon la Cour européenne de justice, la provenance des produits du Sahara occidental devrait être étiquetée Sahara occidental et non Maroc. Mais au final, les fruits et les légumes extraits du Sahara occidental, notamment les tomates cerises, sont vendus avec comme provenance les noms coloniaux marocains de deux régions agricoles du Sahara occidental, ce qui est complètement illégal. Et alors je vais parler d'Azura. Azura, c'est un gros groupe agricole franco-marocain présent au Sahara occidental. Dans nos magasins, il y a des dizaines de milliers de tonnes de fruits et légumes Azura qui viennent du Sahara occidental parce que c'est le principal importateur de fruits et légumes issus des territoires occupés du Sahara occidental. Mais les produits sont vendus comme provenant du Maroc. Et fin novembre dernier, à Perpignan, la Confédération paysanne a organisé plusieurs actions visant Azura et notamment l'importation des tomates cerises qui se retrouvent dans tous les supermarchés. Les paysans se mobilisent contre l'accord entre l'Union européenne et le Maroc et les droits bafoués du Sahara occidental. En attendant, la situation au Sahara occidental s'empire chaque jour. Les répressions, expulsions, surveillances policières et pillages des ressources augmentent. Dans les camps de réfugiés, des centaines de milliers de Sahraouis sont contraints de vivre dans un pays étranger et attendent désespérément la décolonisation de leurs terres. Actuellement, dans les territoires occupés, les colons marocains sont au nombre de 300 000 contre 150 000 Sahraouis autochtones, selon la militante Sahraoui Aminatou Haidar.
4: Et on arrive à la fin de l'émission. Avant de passer à l'agenda, on voulait conclure sur le fait que la lutte sahraoui, qui dure depuis plus de 50 ans, est toujours d'actualité, notamment parce que le Maroc a de plus en plus de soutien des pays occidentaux pour continuer sa colonisation. Alors, en plus de tous les produits à boycotter en soutien au peuple palestinien, on peut maintenant ajouter au moins tous les fruits et légumes azura pour soutenir le peuple sahraoui.
2: Et on va passer à l'agenda. Et donc, aujourd'hui, à 14h, il y a un rassemblement au siège de la métropole qui est place André Malraux. Et c'est un rassemblement en soutien aux occupants de la métro. C'est une occupation qui dure depuis plus d'un mois, où des familles et plein de personnes demandent un logement digne.
3: Voilà. Ensuite, à l'agenda, ça sera le 17 janvier. On aura une fin d'après-midi et une soirée de soutien à l'association Survie, dont sont membres plusieurs participants et participantes de cette émission. L'association Survie au niveau national est en très grosse difficulté financière, donc il y aura plusieurs temps d'actualité et des concerts. Et ça se passera au 102 rue d'Alembert.
4: Et on vous dit au revoir. La prochaine émission en direct, ce sera le vendredi 30 janvier pour une émission sur l'histoire et l'actualité au Soudan. En attendant, des rediffusions tous les vendredis. Et vous pouvez nous retrouver en podcast sur le site de Radio Campus Grenoble.
5: Salut.
3: Salut.
4: Au revoir.
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0: seule.
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est finie. 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Et donc, il va falloir qu'on accepte des limites collectivement.

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Avez-vous la moindre idée de comment on fait pour faire du théâtre d'improvisation? Alors aujourd'hui dans Coulisses, l'émission culturelle, on se pose la question. C'est quoi le théâtre d'impro? Ce sont vraiment des acteurs et des actrices. Comment on s'y prend pour improviser? Et puis pourquoi ces personnes-là préfèrent inventer le texte plutôt que de l'apprendre? Bon, alors pour nous aider à y voir plus clair, on a demandé à trois personnes concernées par la question. Avec nous aujourd'hui, Clément, Christine et Brendan de la compagnie Synapse. Je suis Guillaume Douareau et bienvenue dans Coulisses sur Campus FM.

0: Ça va, vous allez bien? Vous êtes bien dans ce petit studio?
1: Ça va super.
2: Ça va très bien.
3: On est au top.
1: Au top.
0: Alors, le théâtre d'improvisation. J'aime bien commencer l'émission par une question impossible, qui est la tentative de définition.
1: Effectivement, ça me paraît impossible à définir.
0: J'ai remarqué qu'il y a un certain nombre de... Il y a un petit jargon du théâtre d'improvisation, j'aimerais bien que vous m'éclairiez. C'est quoi catch d'impro, un match d'impro, un spectacle d'impro, toutes ces formes différentes. Est-ce que quelqu'un veut se coller à nous expliquer un peu les différences?
3: Allez, moi je peux lancer sur le match.
1: Super.
0: Alors qu'est-ce que le match d'impro? Ce qui est peut-être le plus populaire?
3: Exactement, c'est le plus populaire. C'est souvent par cette forme de spectacle qu'on commence. Du coup, c'est un décorum très précis. Le spectacle se déroule sur une patinoire. Puisque ça vient du Canada et tout décorum vient du hockey sur glace. Donc du coup, ça se fait sur une patinoire. On a deux équipes qui portent des maillots, qui sont des maillots qui s'apparentent à des maillots de hockey sur glace, avec des numéros, parfois floqués. Et donc on a un arbitre, on a un MC, et on a deux équipes qui s'affrontent avec des thèmes, des catégories et des durées très précise. Et ensuite, soit c'est une improvisation mixte où les deux équipes sont invitées sur la patinoire, ou alors une improvisation comparée dans laquelle on va alterner une équipe puis l'autre. Ce qui est important de savoir, c'est que c'est le public qui décide qui prend le point à la fin de chaque improvisation grâce à un petit carton pour voter. Avec bicolore, on le tourne et voilà. Et ensuite, l'arbitre comptabilise les points. Et également, dans la tradition, il y a parfois des chaussettes à jeter sur l'arbitre. Voilà, ça, c'est des traditions un peu à l'ancienne.
2: Des pantoufles même, initialement.
3: Des pantoufles, des chaussettes. Hein. Avec un peu voilà, une tradition où le rôle de l'arbitre est très, très méchant.
0: Il joue un rôle aussi.
3: Voilà, bien sûr. Et puis, il y a une complicité avec le MC. Il y a tout un jeu de comédiens qui s'installe. Et ça, c'est plutôt le match classique.
0: Okay. Voilà. Et donc, ça veut dire que si on n'est pas à une patinoire, on ne peut pas faire de match d'info?
3: On rentre chez soi.
0: c'est forcément dans une patinoire, mais ça ne se fait pas sur la glace?
3: Non, ça
0: vous
3: se fait...
0: Vous n'êtes pas obligé de faire des triples axels?
3: Ça a évolué. Là, je te dis vraiment l'origine, ouais. Les années 70, ouais. 80, 90.
1: Ok. Aujourd'hui, si tu as une salle, ouais. On met des délimitations avec du scotch par terre et okay. Ça fait la scène. Après, il y a quand même cette
2: patinoire.
1: Notion qui est quand même un peu... Ouais, on continue d'appeler une patinoire, mais il y a quand même ce truc un peu... Comme sacralisé, j'ai l'impression de garder une délimitation bien claire.
3: Ouais. Oui.
1: Et si tu mets un pied sur la ligne, tu es en jeu.
3: T'es en jeu, okay. Ouais.
1: En dehors, okay. T'es clairement en dehors et de distinguer ça.
0: Et les équipes qui s'affrontent, c'est des clubs, c'est qui du coup?
1: C'est des ligues.
3: Compagnies, des ligues,
1: des associations.
3: Amateurs.
1: À Toulouse, on n'a pas trop la notion de ligue en vrai.
2: Il n'y en a qu'une qui est identifiée comme ligue.
1: Mais sinon, parce qu'à Paris, il y a beaucoup de ligues définies, mais c'est beaucoup des associations, mais ça peut être soit des écoles d'impro, soit des potes qui se retrouvent pour créer leur petite compagnie, soit des trucs un peu plus organisés. Enfin, c'est assez varié, en fait. Donc, ça peut être un peu n'importe qui à partir du moment où on est un groupe de 3, 4, 5 personnes et qui a envie de faire ça, quoi.
2: Okay. Et si tout s'organise autour d'un décorum de compétition, en théorie, en tout cas, tout ça n'est que esbrouf et spectacle. Comme l'arbitre joue un rôle, les comédiennes et comédiens s'affrontent.
0: Ouais. Il n'y a pas un marché des transferts.
2: Non.
3: Il y a des règles à connaître quand même, parce que l'arbitre siffle des fautes. Donc il y a quelques règles à connaître. On peut être sifflé pour rudesse si on impose par exemple trop de choses à ses coéquipiers ou partenaires. On peut être sifflé pour manque d'écoute, etc. Donc il y a quand même. On peut avoir des cartons. Okay. C'est vraiment quand même basé sur le sport collectif, okay. Avec des cartons jaunes, des cartons rouges. Voilà.
0: Et il y a quoi d'autre comme forme alors de spectacle?
3: Nous, on ne fait pas de match, déjà, on ne l'a pas dit.
0: Vous, vous ne faites pas de match?
3: Non, on ne fait pas de match.
1: Mais aussi parce qu'on est une compagnie pro, et que du coup, si on veut payer tout le monde au plateau, match, ça veut dire à minimum 3 personnes par équipe, mais c'est souvent 4 ou 5, plus le MC, plus l'arbitre, plus la régie, ça fait facile 10 ou 12 personnes à qui il faut sortir un cachet. Et donc, il y a, en tout cas, à Toulouse, assez peu de formats professionnels, ou en tout cas, où tout le monde est payé au plateau. Okay. Ça, c'est aussi ce qui explique ça.
0: Ouais, on reviendra un peu plus tard sur l'économie.
1: Ouais. Mais du coup, il y a les catchs, c'est un peu une version du match, mais budget réduit,
0: light,
1: entre guillemets, ouais, parce que c'est du 2 contre 2, on enlève un peu tout le décorum, souvent on vient déguiser, etc. C'est un peu ça.
2: Oui, et sinon, on enlève l'arbitrage, etc., même s'il y a aussi une dimension de compétition.
1: Ouais.
0: Ou c'est aussi le public qui
2: vote. Ouais.
0: Qui vote.
2: Tout à fait.
0: Ouais.
3: Mais c'est fun parce que quand même, les participants arrivent vraiment avec une identité, une DA perso qu'ils ont choisie, un nom, un costume, qui tiennent tout le long. Quoi.
1: Ouais.
2: Et dans le match, c'est l'arbitre qui prépare les propositions traditionnellement. Souvent, maintenant, il associe le public, faire des propositions, c'est plus ouvert. Et dans le catch, je suis moins sûr que ce soit dans la tradition de que ce soit le MC qui prépare. Donc je pense qu'il y a plus aussi d'interaction publique dans le catch.
0: Okay.
1: Et après, s'il fallait diviser en deux grandes familles, qu'on pourrait encore subdiviser, mais on utilise beaucoup d'anglicisme dans l'impro, mais il y a le short form, donc les formats courts, et les longues formes, les formats longs. C'est une façon de diviser en deux grandes catégories. Et les formats courts, le match en fait partie. Et ça va être des successions de petites scènes qui peuvent aller de 3 minutes, mais dans certains formats jusqu'à 10-15 minutes quand même. Quoi. Et en gros, on va avoir des thématiques différentes, comme dans un match. Mais par exemple, un cabaret d'impro, souvent c'est du short form, mais on enlève tout le décorum du match. Mais finalement, c'est un peu la même chose. Bon, une première scène libre, une deuxième scène avec contrainte, les comédiens et comédiennes jouent, puis s'en vont, etc.
0: Et un format long, du coup ?
1: Et un format long, on va plus... souvent demander des choses au public en début de spectacle. Et après, on va partir pour une durée, souvent 1h15, entre 1h et 1h30, on va dire, où on va plus tant interagir avec le public, en tout cas, pas en leur demandant concrètement des inspirations. On va leur demander des choses au début, et après, c'est parti pour 1h15.
0: Et à partir de ces éléments-là, on est parti.
3: Et il y a plein de formes de long format, parce qu'on peut avoir des longs formats narratifs avec des structures qui sont déjà incorporées par les comédiens, avec des repères ou de la mise en scène écrite, bien que le texte va rester bien sûr improvisé et l'incarnation, etc. Et il y a des longs formats qui vont être moins structurés, des freeforms, des longs formats plus organiques, etc.
2: Il y a un rôle des... Oui. Armando,
3: oui.
2: Des choses comme ça.
3: Toute
2: ça,
3: la famille, quoi.
1: C'est plus des longues formes thématiques, on dit.
0: Ouais.
1: On sait que ça va résonner d'une scène à l'autre. Ah, peut-être qu'un personnage qu'on a vu avant va revenir. Peut-être qu'on va parler du même sujet. Mais on va moins avoir envie de raconter une histoire.
0: Ouais.
1: Pour autant, le tout forme un truc cohérent.
0: Okay.
1: Où il y a soit des persos qui reviennent, soit des
2: Finalement, le long format, c'est une pièce de théâtre improvisée.
0: Ouais. Mmh. Okay.
3: Oui.
0: Vous avez dit que vous étiez une compagnie professionnelle. Vous l'avez signalé. Est-ce que c'est parce que dans le théâtre d'impro, le théâtre amateur et professionnel se mêlent vachement ? Quoi le paysage du théâtre d'improvisation ? Ça part beaucoup de théâtre amateur et...
3: Beaucoup d'amateurs et les professionnels, on n'est pas tant nombreux que ça. Et c'est vrai qu'on aime bien le rappeler juste pour signifier que c'est notre travail.
0: Ouais.
3: C'est ce qui fait qu'on mange et qu'on paye nos loyers. Et du coup, c'est important... d'expliquer pourquoi nos spectacles sont payants, parce qu'il y a du travail en amont, bien sûr, là, il y a une qualité qu'on revendique. Et du coup, c'est vrai que parfois, il y a des spectacles d'impro qui sont gratuits, et c'est cool. Mais c'est bien de signifier qu'il y a de monde aussi, pas forcément pour signifier sur la qualité, forcément, mais pour signifier que nous, c'est notre métier.
0: Ouais.
3: Et il y en a qui le pratiquent comme on l'a fait, parce qu'on l'a fait avant. On était amateurs aussi.
1: Oui, et puis aujourd'hui, à Toulouse, il y a une quarantaine de troupes d'improvisation.
3: Il
1: n'y a pas si longtemps que ça.
3: Ouais.
1: Il y en a vraiment 35 qui sont amateurs, amatrices. Et en fait, et c'est un des gros pouvoirs de l'improvisation, c'est qu'au bout d'une année d'improvisation, t'as pas de texte à apprendre, t'as appris 2-3 notions. Et si tu veux un bout d'endroit dans un bar, tu peux proposer un spectacle.
0: Ouais.
1: Et c'est la grande puissance, et c'est super, c'est pour ça que ça la rend si visible.
0: Donc en fait, si je veux aller voir du spectacle d'impro, je peux en voir tout le temps. Quoi.
3: Tous les soirs,
0: il y a une forme quelque part.
1: Mais c'est vrai que ça donne aussi des fois ce truc de « bon, tu vas voir, t'as l'habitude que ce soit gratuit, t'as l'impression aussi que ce soit parfois plus léger ou un peu sans beaucoup de moyens, ou aussi des formats qui n'ont pas forcément été beaucoup, beaucoup travaillés, sans que ce soit un truc péjoratif, mais c'est un truc d'expression très chouette. Mais c'est vrai que quand nous, on arrive et qu'on propose, nous, d'autres compagnies professionnelles, mais qu'on propose des tarifs à 10-15 euros, c'est vrai qu'il y a parfois un peu de pédagogie à faire, parce que certaines vont se dire « Attends, mais le truc que je vois gratuitement dans le bar là-bas, pourquoi là, je devrais payer ?» Et pas parce qu'il y a un autre taf qui est fait, il y a une autre mise en scène, il y a de la lumière.
3: Oui, c'est un théâtre. Et les gens comprennent. Hein. Généralement, une fois qu'ils ont vu, ils sont là. Ah ok. C'est une vraie pièce.
0: Comment on se forme à ça ? Est-ce qu'on sait improviser de naissance ou on se forme ? Comment on fait ? Vas-y, Clément.
2: Du coup, c'est un peu... L'improvisation, on est beaucoup dans apprendre à accueillir l'imprévu. plus que parce que tout le monde me dit mais comment ça vous avez des répétitions si vous êtes improvisateur, normalement il y a rien à faire. Mais si justement c'est beaucoup travailler ses muscles entre guillemets du cerveau de qui est pour permettre de d'accueillir l'imprévu, d'être dans l'instant présent, ces grandes notions qui sur le papier ont l'air d'être accessibles à tout le monde. Et effectivement, on peut avoir des facilités là-dessus aussi de par nos vécus, puisqu'on improvise un peu tous les jours. Là, je ne savais pas ce que j'allais dire juste avant. Mais pour l'amener, pour le mettre en forme théâtrale et pour le mettre en forme collectif, de co-construction ensemble de choses, il y a du travail. Et ça se fait par soit des ateliers réguliers, soit des stages. Enfin, en tout cas, c'est les outils qui existent pour l'apprentissage.
1: Puis il y a plein de techniques aussi... pour conscientiser aussi l'information qu'on amène. Enfin, moi, j'aime bien faire un exemple. Si ta première phrase, quand tu arrives sur une scène, c'est « Bonjour, ça va, qui êtes-vous ?» Tu n'as rien donné à tes partenaires de jeu.
0: Ouais.
1: Tu ne sais pas qui il est, tu ne sais pas où tu es. Si ta première phrase, c'est « Papa, s'il te plaît, sors de ma chambre. » Bon, bah, tu sais que tu es dans ta chambre, ouais. Tu as l'air d'être un enfant, tu sais que l'autre personnage est doté, c'est ton papa. Et en une phrase, tu as déjà tout un cadre de jeu qui est là.
3: J'ai très envie de rebondir. Vas-y. Parce que cet exemple, ça permet aussi de travailler une autre notion. Si tu arrives sur scène et que tu dis juste bonjour,
1: ouais.
3: Moi j'aime bien aussi leur dire soyez moyen, pas de pression, parce que vous n'êtes pas seul. Et du coup, on apprend aussi à make your partner look good. On est toujours dans
2: encore l'anglicisme.
3: Voilà. On valorise les propositions de ses partenaires. Et si quelqu'un arrive et dit juste bonjour, ça peut vraiment être. Ça y est, tu me fais plus la gueule, quoi. Tu vois, ou ça peut être, quoi, qui me parle, il y a un fantôme dans cette pièce ou voilà, paf, on part sur du fantastique. Et finalement, l'autre, il a juste dit bonjour. Hein. Ouais. Et c'est notre taf aussi de mettre en valeur donc, les propositions des autres. Et c'est en ça que j'adore l'impro, parce que c'est vraiment... le personnage principal, c'est l'histoire, plus que le personnage principal ou que les comédiens. Et c'est très humble comme discipline, je trouve, parce que c'est vraiment très collectif. Et on ne se centre pas sur sa personne et sur sa performance, mais sur comment je vais mettre en valeur les propositions de mes partenaires. Et je sais qu'eux vont le faire pour moi, donc je suis hyper en confiance. Je peux être moyenne.
0: Ouais.
3: Et en fait, on ne va même pas l'être, parce qu'ils vont nous sublimer.
1: Oui, c'est vrai, mais ça implique, là, dans ton exemple, que quelqu'un a pris la responsabilité de clarifier. Tu vois, la deuxième personne dit directement ça.
3: Oui.
1: Et donc, ça ne peut pas être non plus que des personnes qui disent bonjour.
3: Ah non.
1: Bonjour.
3: Et
1: ça
3: non.
1: Va
0: ouais,
1: oui.
0: Ouais.
1: Il y a quand même. Mais c'est collectif, mais il y a besoin de ce truc au bout d'un moment. En fait, l'improvisation, tu es comédien et tu es auteur en même temps et autrice de ta pièce, t'es metteur et metteuse en scène de ta pièce en même temps. En vrai, c'est zinzin de vouloir faire ça.
3: Ouais.
1: Et donc, évidemment, on ne dit pas ça dès la première année aux gens qui apprennent l'improvisation, mais au bout d'un moment, tu as quand même cette responsabilité-là de conscientiser.
0: C'est des réflexes qu'il faut acquérir.
1: C'est ça.
0: Des réflexes de scène.
1: Mais qui se bossent et qui se bossent.
3: On fait plein d'exos comme ça. Parce que l'exemple du bonjour, c'est juste pour la première réplique et après, ça, c'est parti. Mais on fait beaucoup d'exercices, on les met deux par deux et il y en a un qui va dire j'ai un trou sur mon t-shirt et l'autre, il va dire mais c'est le t-shirt de nos 10 ans. Il va apprendre à valoriser. Et on muscle, comme il disait Clément, on muscle vraiment nos cerveaux à plein de compétences qui après deviennent complètement incorporé.
2: Et l'apprentissage est très joueur, puisque on veut être dans cet état de jeu, d'accueillir l'instant. C'est beaucoup, beaucoup de jeux qui permettent cet apprentissage, notamment au début. Après, la scène devient le terrain de jeu, mais au début, c'est beaucoup de jeux qui ne sont pas forcément directement des jeux de scène.
0: Bah, puisque tu parles de jeux, moi, j'ai un petit jeu pour vous.
3: Ah, voilà. Cool.
0: J'ai un petit jeu, j'ai un petit quiz. J'ai regardé un peu dans la culture populaire, il y a des moments où il y a des personnages qui ont été amenés à devoir improviser pour se sortir de situations complexes.
1: Okay.
0: Par exemple, dans Astérix et Obélix et le chaudron, Astérix et Obélix se font engager dans une troupe de théâtre. Et pendant la pièce, qu'ils doivent jouer devant le public de notables romains, Obélix se retrouve en avant-scène et là doit improviser. À votre avis, quelle est la seule phrase qu'il arrive à dire ? J'ai trois petites propositions.
3: Okay.
2: Alors, je l'ai lu, mais je m'en souviens.
0: Est-ce qu'il dit « j'ai faim » ? Est-ce qu'il dit « je ne suis pas gros, juste un peu bas de poitrine » ? Ou est-ce qu'il dit « ils sont fous, ces Romains » ?
1: Je dirais « j'ai faim ».
3: Moi, j'étais sur le sanglier dans ma tête, je sais pas, j'étais un truc sur manger.
2: Écoutez, on aura chacun une proposition différente parce que je suis sur « ils sont fous, ces Romains
3: ». Ah ouais, je veux dire moi aussi « j'ai faim ».
0: Eh bien, la réponse, c'est « ils sont fous, ces Romains ».
3: Ah, bravo, Clément.
0: Et en fait, ce qui se passe, c'est que ça fait scandale. le public, en fait, c'est une pièce qui est hyper... qui est censée être scandaleuse, mais le public adore. Et dès que Obélix dit « ils sont fous, ces Romains », le sénateur qui dormait jusque-là se lève et les envoie en prison. Et vous, est-ce que ça vous est déjà arrivé d'avoir, des impros qui tournent mal, entre guillemets, qui créent un peu le scandale, le malaise, quelque chose comme ça. Est-ce que ça peut arriver ? Est-ce que vous avez des garde-fous par rapport à ça ?
3: On est assez vigilant, mais effectivement, on n'est pas à l'abri de petits dérapages. Mais franchement, une de nos particularités, c'est qu'on essaie vraiment de beaucoup conscientiser, et même on essaie de le transmettre à nos élèves, de conscientiser nos propos sur scène, nos comportements, et s'il y a des personnages qui peuvent être problématiques, qu'il y ait d'autres personnages qui le notifient. Parce que ça permet, en tant que public, de se dire « Ah, on est d'accord, il était pénible, celui-là. Ah, ça fait du bien, d'accord. Tu sais. » Et donc, on apprend à... on ne s'interdit pas de jouer des personnages trop horribles, bien qu'on conscientise, et après, on a nos choix d'interprète, qui c'est qu'on veut interpréter. Mais en tout cas, s'il y a un personnage problématique, on ne va pas le laisser passer, on va le notifier, généralement. Vous me dites si je me trompe.
1: Non,
3: mais
1: c'est
3: pour ça que je m'autorise à jouer parfois des personnages avec lesquels je ne serais pas en accord, en tant que Christine.
2: Oui,
3: mais je sais
2: aussi,
3: que Brendan ou Clément vont faire « Mais enfin, maman, tu ne vas pas dire ça, c'est problématique. » Et du coup, je déroule, super, je suis comme ça parce que je suis bien encadrée. Et donc, c'est vrai qu'on fait très attention. Est-ce que ça nous est arrivé ? Pas dernièrement, mais ça a dû nous arriver en débutant.
1: Mais c'est vrai que ça implique d'avoir confiance en tes partenaires de jeu.
0: Ouais.
1: Enfin, moi, je sais qu'en atelier, les premières années, je dis « Allez-y, enfin, faut créer un espace parce que tu apprends aux gens à se lâcher, mine de rien. » Ou en tout cas, à oser des propositions. Donc si, premier atelier, ça lâche une dinguerie... misogyne, sexiste ou raciste, faut cadrer le truc de dire bon,
0: on l'a tous entendu.
1: Oui, c'est ça, on a tous des biais, donc ça va arriver. Et en même temps, faut garder la confiance, en même temps, pas laisser passer.
0: Ouais.
1: Et en fait, cet équilibre-là, il est assez passionnant de se rendre compte. Et pour moi, c'est un super outil pour se rendre compte des biais qu'on a aussi, quoi. Et de lâcher des trucs. Et par contre, oui, ça nécessite d'avoir confiance en ses partenaires aussi, si on veut aller consciemment là-dedans.
0: Ouais.
1: Parce que des fois, il y a des gens, ils veulent consciemment aller là-dedans et donc faire un personnage horrible. Mais si en fait les personnages en face sont pas équipés à lui renvoyer ça, et ben ça peut devenir le héros de l'histoire et là ça devient horrible. Et là tout le monde est en mode c'est horrible ce que ça raconte.
3: Et on prend le public en otage parce que les gars ils sont venus se détendre et là ils sont là waouh c'est malaisant ou ça peut leur renvoyer à des blessures et des traumas perso. Ils sont pas venus pour les réveiller.
0: J'ai une autre question pour vous. Dans le film Birdman d'Iñárritu, le personnage joué par Michael Keaton se retrouve la robe de chambre coincée dans une porte alors qu'il doit jouer la scène finale du spectacle. Comment est-ce qu'il s'en sort, à votre avis ? Est-ce qu'il envoie le technicien jouer la scène à sa place ? Est-ce qu'il se débarrasse de son costume et va jouer la scène en slip ? Ou est-ce qu'il défonce la porte et déclenche ainsi l'alarme de sécurité ? Et donc, le théâtre se fait évacuer.
1: Je l'ai vu aussi, j'en sais rien.
2: Moi, je dirais slip aussi.
0: Eh bien, c'est exactement ça. En fait, en plus, il est coincé dehors... Parce qu'il est sorti fumé et du coup il enlève ça et il traverse toute la rue dans New York en slip et il arrive par le fond de la scène et par le fond du public quoi alors que tout le monde l'attendait sur scène. Voilà, c'est une scène assez assez iconique. Enfin moi j'adore ce film de toute façon. et ça arrive que ça se passe vraiment mal. Alors peut-être pas à ce point-là mais. Parce que l'imprévu fait partie de votre théâtre.
1: Bah ouais, ce que j'allais dire. C'est censé être un cadeau, ça.
3: Mais c'est un cadeau.
0: Ouais. Pour vous, ça, c'est cadeau.
2: Hein. Oui. Si quelqu'un se fait mal sur scène, on va pas lui souhaiter.
0: Ouais, c'est génial. Il a une cheville tordue. On va pouvoir rigoler avec.
2: Mais des fois, le fait de bafouiller, le fait de se prendre les pieds dans le tapis, dans tous les sens du terme, ça arrive et ça crée forcément quelque chose d'inattendu pour les comédiens, mais aussi pour les personnages. Et donc, si on arrive à l'insérer dans l'histoire, c'est un cadeau incroyable, puisqu'il y a vraiment un truc dans l'impro de rester sur ce fil-là, parce qu'on pourrait, à force de jouer ensemble, tomber dans une espèce de confort, et à la fin, pour moi, on termine par faire du mauvais théâtre écrit, puisqu'on dit toujours les mêmes choses, c'est un peu des banalités. Là où l'impro, elle prend vraiment son envol, c'est quand on est sur ce fil-là, où on surprend toujours nos partenaires de jeu, on est surpris, et le grand pouvoir, c'est que du coup, on découvre forcément tout ce qui est en train d'être dit, et on est beaucoup plus proche d'une authentique sincérité de l'instant qu'il faut travailler dans le théâtre écrit. En fait, c'est comme si c'est le point où les deux se rejoignent. Finalement, le théâtre écrit, on a déjà le texte écrit, donc on ne se casse pas la tête là-dessus, mais il faut faire croire qu'il est instantané. Nous, notre texte, il est forcément instantané, mais il faut quand même qu'on l'écrive.
0: Dans O Brother, des frères Cohen, il y a les trois prisonniers en cavale qui s'improvisent artistes pour gagner un peu d'argent. Est-ce que vous savez ce qu'ils font ? Est-ce qu'ils s'arrêtent dans un cirque et se font embaucher comme dresseurs de fauves ? Est-ce qu'ils s'arrêtent dans une station radio et improvisent une chanson ? où est-ce qu'ils vont dans une école maternelle et racontent des histoires pour enfants.
1: Il me semble qu'ils improvisent une chanson.
2: Ouais, moi, je l'ai vu aussi, c'est la chanson.
3: Je l'ai vu aussi, mais tu vois, j'allais dire la maternelle, comme quoi.
0: Eh bah, bien, effectivement. Et c'est d'ailleurs la chanson qu'on va écouter maintenant. Donc, c'est la chanson tirée du film Oh Brother, et c'est George Clooney qui chante. On se retrouve juste après.

0: Et donc concrètement, un entraînement, j'imagine qu'on parle plus d'entraînement que de répétition en impro. Du coup, concrètement, comment ça se passe, comment ça se déroule? On travaille sur quoi? Sur des notions précises? Est-ce que quelqu'un veut...
1: Bah, déjà, je pense qu'on peut faire la différence entre entraînement et répétition. Ouais. Parce qu'on a des répétitions de spectacle aussi.
0: Okay.
1: Et donc, peut-être commencer par les répétitions. Je sais pas.
2: Bah oui, pourquoi pas.
0: Alors, comment ça marche?
1: Bah, une répétition de spectacle, on va prendre un spectacle, peut-être par exemple...
2: Cacophonie,
1: ouais, qui est un spectacle qu'on joue tous les trois. On sait que... donc c'est un spectacle qui mélange impro et karaoké, qui est incroyable, le Flashback Café à 19h30.
2: Et le 13 mars, à Montauban, l'espace VO.
1: Et en fait, c'est un spectacle où on fait monter les gens sur scène pour qu'ils chantent en karaoké, comme n'importe quel... lieu de karaoké, on tire au sort, on vient chanter devant tout le monde. Ensuite, on joue et on alterne. Chanson, on joue, chanson, on joue. Et nous, la seule chose qu'on se dit, c'est qu'on sait que la première espace de jeu, le premier 10-12 minutes où on joue, on va créer ce qu'on appelle une plateforme. Et donc, on va créer un univers où, en fait, y a pas une bombe qui explose dès l'épisode 1, il n'y a pas une rupture dès l'épisode 1. On crée un peu un monde ordinaire. Et donc, on apprend à jouer sans avoir d'énormes conséquences pour les personnages. On présente qui ils sont, quoi. Et donc c'est juste jouer en s'entraînant à pas créer d'événements, mais en qualifiant le personnage, qu'ils aient quand même des émotions pour que ce soit pas chiant non plus. Et donc on va s'entraîner à jouer là-dedans, on va s'entraîner à amener des problèmes dans la suite, et donc on va répéter le spectacle en essayant de respecter ces directions de jeu qu'on s'est données.
2: Ouais. Oui, là c'est le cas d'un long format narratif, donc on va s'entraîner pour chaque étape narrative. Après, ça dépend de chaque spectacle.
0: Mais donc par exemple, si on prépare un match, il faut quoi? Il faut juste faire et refaire...
2: Faire des katés, ouais. faire des libres, apprendre
3: à... Ce qu'on appelle les katés, c'est les différentes formes que peuvent prendre chacune de ces impros courtes. L'arbitre va désigner un type de catégorie, par exemple.
0: Ah, catégorie.
2: Des contraintes, ce sont des contraintes.
0: Katé, je ne sais pas si c'était katé ou si c'était katé, genre dame katé, la katé chaise.
3: Oui, une catégorie, ça peut être à la manière d'un vaudeville.
0: Ouais,
3: voilà. Il y en a plein, mais c'est pour, du coup, c'est ça.
1: Mais après, je me permets une petite interstice, mais c'est un peu. Il y a des visions différentes aussi. C'est que moi, j'ai déjà participé à des matchs d'impro où, en fait, 10 minutes avant d'entrer sur scène, on dit je vous ai préparé, il y aura une manière d'aller à Bollywood chanter. Et moi, ça me terrorise et j'aime pas trop ça parce que le spectacle est basé sur le fait que les comédiens vont découvrir en direct une catégorie qu'ils ne maîtrisent pas. Et moi, je préfère bosser les catégories. Ils se disent, si on fait à la manière d'un Molière, c'est quoi un Molière? C'est quoi les archétypes des personnages? Comment ils parlent? C'est quoi les situations classiques? Et on répète avec des thèmes différents, mais on répète c'est quoi les attentes. Et comme ça, quand on va le faire devant le public, même si on aura des situations improvisées, on aura quand même des codes communs de comment jouer. Et c'est quand même, pour moi, deux façons de voir aussi parfois les spectacles d'improvisation. Quoi.
2: Tout à fait. Et quant au training, du coup, les entraînements, nous, on en fait aussi une fois par mois. Et on va choisir une thématique qu'on va bosser toute la journée. Et généralement, il y a un comédien qui va prendre en charge l'animation de cette journée. Et là, par exemple, ça va être, je dis n'importe quoi, on va bosser le corps, on va bosser la voix, on va bosser l'écoute, on va bosser vraiment des choses
0: vraiment
2: spécifiques.
0: C'est vraiment du spécifique.
2: Ouais, et que ça peut être donc du coup applicable et réincorporé dans tous les spectacles. C'est un entraînement général, c'est du training. Et ça nous permet aussi d'avoir les codes communs, toujours aussi resserrer l'équipe aussi pour être vraiment toujours mieux connecté.
3: C'est un peu du partage de pratique aussi, puisqu'on va chercher des infos à droite à gauche, se former, et du coup ça permet de le ramener en compagnie.
2: Tout à fait, transfert de compétences.
0: Et vous travaillez vachement tous les trois en équipe. Est-ce qu'il y a des réflexes d'équipe, c'est-à-dire un peu chacun son rôle, entre guillemets? Par exemple, est-ce qu'il va y en avoir un qui va être plus dans la punch finale, et puis l'autre qui va plutôt être dans l'émotion, et puis comment ça se...
1: Venez, il y en a un qui décrit l'autre à chaque fois.
2: Ouais, c'est chaud. Mais alors, moi, le premier truc qui m'est venu...
0: C'est conscient ou inconscient,
2: je sais pas. Moi, je pense que je pourrais pas me définir, mais ils vont le faire très bien. Mais le premier truc qui m'est venu, c'était même pas dans le jeu, je me suis dit, Clément, c'est la technique. Alors, il est pas du tout que ça, parce qu'il est génial partout, mais c'est lui le meilleur là-dedans. Tu vois, par rapport à nous. Mais après, c'est vrai que dans les jeux, par exemple, si je parlais de Clément, c'est un bonheur de jouer avec Clément et avec Brendan. Mais ça va être, il incarne super bien ses personnages, il est tout le temps, il sait tout le temps où on en est au niveau narratif. Lui, il est vraiment, il va tout réincorporer, fermer toutes les portes qui ont été ouvertes, sinon ça va, il va pas être bien, il va vraiment...
0: Mais ça, c'est plus des choses inconscientes, du coup. Enfin, inconscientes dans le sens où vous dites pas, avant de rentrer sur scène, ok, c'est toi qui es plutôt garant de ça.
1: C'est nos forces.
0: C'est ouais, vous connaissez,
2: c'est nos forces,
0: vous savez.
2: C'est nos forces. Ouais. Brendan, je sais qu'il va forcément, vraiment, je suis hyper rassurée, parce que je sais qu'il va trouver la cohérence, il va arriver, il va amener exactement ce qui manque pour que tout soit valorisé. Il va, tu vois, c'est très précis.
0: Ouais.
2: Et pareil, les personnages, bien sûr, tout ça, c'est cool, mais c'est hyper rassurant de jouer avec des personnes comme ça.
1: Ouais. Oui, là où on sait que Christine, c'est des gros personnages. Non, mais c'est vrai. Et va amener de la folie. Mais ce qui est souhaitable aussi, c'est que...
0: C'est la bombe à retardement.
1: Mais pas que, encore une fois, pas que.
3: Oui,
1: mais on sait qu'il va pouvoir y avoir des choix. Et c'est cool d'avoir ce truc-là, se dit. Ah oui, on va vers là. Ok, on va vers là. Trop bien. Okay. Et donc, t'as ça aussi, des gros persos. Tu peux lâcher des raps à tout moment.
2: Oui.
1: Et ça fait plaisir.
3: Et c'est une large panel. Et puis, t'as un vrai souci de faire varier les scènes. Et ça, c'est hyper important aussi.
1: Ouais.
3: Et pour vous deux, un gros soutien tout le temps sur scène. Ouais, c'est un plaisir déjà avec vous, les copains.
2: Oui, ça, c'est clair.
0: Écoutez, voilà.
2: On s'aime, bisous.
1: Toi, tu vas faire gaffe aussi à ce que ça se tourne jamais dans un truc trop drama ni rien aussi, je pense aussi.
2: Peut-être.
1: Mine de rien.
2: Oui,
3: un peu
2: possible.
3: Dark.
0: Où est-ce que ça joue? Je vous demande pas où est-ce que vous allez jouer prochainement, mais en règle générale, le théâtre d'impro, c'est beaucoup dans des bars, dans des salles de spectacle, c'est plutôt dans le circuit privé, public, comment ça...
1: Bah, comme on disait tout à l'heure, c'est beaucoup dans des bars,
0: ouais.
1: Et c'est pour moi à la fois la grande force et un peu la croix de l'impro, c'est que comme les gens sont habitués à voir l'impro dans des bars, il
0: gratos.
1: Peut y avoir cette tendance à dire « Ah mais vous avez besoin de quoi ? De deux chaises et un coin de table quoi ?» Alors que l'impro, ça joue dans le théâtre et il y a des théâtres qui programment de l'impro de plus en plus et on les encourage.
2: Mmh.
1: Mais c'est vrai qu'aujourd'hui, c'est dans des bars ou dans des salles de spectacle ou si c'est dans du théâtre, c'est dans du théâtre privé. À ma connaissance, il n'y a pas d'impro dans le théâtre public et ça reste un endroit... Et nous, on a essayé de pousser les portes, hein, franchement, on a essayé de faire ça et c'est très difficile de se faire reconnaître comme une vraie discipline artistique à mon sens, même si ça change et que...
0: Ouais.
1: C'est aussi à nous d'améliorer la professionnalisation des spectacles, le sérieux, le garanti que ce soit à chaque fois des bons spectacles. Hein. L'impro a sa part du travail à faire là-dedans aussi, mais elle le fait. Et dans certaines villes, je pense que c'est encore plus développé qu'à Toulouse. Mais c'est vrai que c'est pas si facile que ça de pousser la porte des spectacles. Enfin, vous me compléterez,
2: c'est vrai qu'à Lyon et Bordeaux, il y a vraiment des lieux comme les Improvidences ou la Fabrique Impro, je crois que ça s'appelle. Il y a des lieux vraiment dédiés où c'est que des spectacles d'impro. Et c'est vrai que pour l'instant, ce lieu, il y a plein de gens qui l'ont en tête, mais il n'a pas été créé. Et c'est vrai que ça peut manquer quand même.
3: Ouais, Toulouse, c'est une ville assez jeune en improvisation, malgré tout. Bah, le fait qu'il y ait peu de compagnies professionnelles. Et aussi, je pense que c'est lié, j'ai l'impression, au profil général du public à Toulouse, qui est différent de celui de Nantes, qui est différent de celui de Lyon, etc.
1: Mais je pense que c'est deux trucs aussi différents. Il y a le lieu de l'impro qui crée une émulsion et du fait que les troupes se croisent beaucoup. Moi, je pense que c'est surtout ça qui manque à Toulouse, des lieux où les gens se croisent. Parce qu'il y a, mine de rien, des grosses écoles qui font aussi que, il y a plein de points positifs à dire, hein, mais qui font que parfois les gens ne se croisent pas tout à fait, parce qu'il n'y a pas un lieu où toutes ces grosses structures se croisent. Mais paradoxalement, il y a une troupe qui s'appelle le Grand Théâtre, et qui joue dans deux ou trois théâtres différents. Enfin, qui va jouer au théâtre du Grenier, qui va jouer au théâtre du Pavé, qui a joué à la Comédie de Toulouse, qui joue au Bijou, et qui, elle, s'est vraiment inscrite dans un truc de professionnalisation,
2: et
1: qui est quand même recueillie au fil à plomb, qui est quand même reconnue dans le théâtre.
0: Mais c'est assez rare.
1: Mais c'est
2: nous, on est un peu les enfants, on va dire, un peu du Grand Rail. Moi, je me considère un peu comme ça. Le Synapse, on vient un peu du Grand Rail.
1: Ça a été un modèle, en tout cas.
2: Oui, c'est ça.
1: Enfin, on en fait partie.
2: Et puis, on est passé par eux. On a été aussi formés par eux.
0: Mais au-delà de la question institutionnelle, quel rapport vous avez au théâtre ? Je ne sais pas, vous l'appelez. Rapport vous avez au théâtre ? Je ne sais pas, vous l'appelez comment ? Théâtre traditionnel ?
1: Théâtre à texte, moi, je dis.
0: Théâtre de texte, théâtre de répertoire.

0: endroits, via le Grand Théâtre encore, où, parce que des comédiens de théâtre d'improvisation jouent dans des pièces de théâtre à texte, et donc des comédiens de théâtre à texte demandent aussi à être formés ouais. en théâtre d'improvisation, parce qu'il y a une vraie complémentarité entre les deux.
1: Oui.
0: Où moi, enfin, en tout cas, je pense que vous, c'est à peu près pareil, mais je vais parler en mon nom. Moi, si je pouvais faire autant de théâtre d'improvisation que de théâtre à texte et garder les deux en parallèle,
2: ouais.
0: je pense que ça me ferait des super pouvoirs
2: ouais.
0: d'être capable de... Ben, parce que ce n'est pas tout à fait les mêmes outils qu'on gère. Il y en a qui sont communs aux deux, mais il y a vraiment des outils très différents.
2: Ben, par exemple, sur l'émission des clowns, quand ils étaient venus, ils ont énormément parlé d'improvisation. Parce qu'eux, ils travaillent à partir de ça.
0: Mmh.
2: Mais
0: mmh.
2: c'est, pour le coup, c'est vraiment un outil de création et il y a des parts d'improvisation. Mais c'est, mais pour autant, c'est pas votre circuit, j'ai l'impression.
0: Non, et puis mmh. c'est aussi que c'est pas la même improvisation. Enfin, pardon, vous me dites si
3: ouais.
0: je parle trop. Mais
3: ouais.
0: il y a, enfin, moi, j'ai fait du théâtre à texte en amateur pendant des années, et en fait, l'improvisation qu'on faisait dans ces séances de théâtre à texte, moi, je me suis toujours dit, mais jamais je ferai de l'impro, c'est horrible, parce qu'il y avait une façon. Alors, c'est peut-être les endroits où j'ai été, mais aussi, on donnait des contextes et on improvisait en prétexte pour créer de la matière, pour s'inspirer pour les pièces qu'on écrivait un peu. Mais du coup, on donnait déjà, toi, t'es ça, t'es telle personne, ouais. t'es machin. Et en fait, sans les réflexes d'improvisation qu'on avait, moi, ça me brouillait le cerveau. Et on écrivait à moitié ce qu'on voulait jouer, qui coupait la spontanéité qu'on cherche, au début en tout cas, okay. en théâtre d'improvisation. Enfin, qu'on cherche tout le temps même en théâtre d'improvisation pure. Et donc, ça crée une image de ce que c'est l'improvisation. Alors que l'improvisation, comme but d'être un spectacle à performer et à voir, c'est pas du tout que la même improvisation comme outil de travail pour derrière écrire quelque chose. Donc... Des fois, il y en a qui disent « Oui, mais nous, on a fait l'improvisation en théâtre intègre, j'en ai fait un peu.
2: Ouais, » ouais.
0: Et j'ai toujours envie de dire « Je ne suis pas sûr qu'on ait fait exactement la même chose. » Non pas qu'il y en a un qui est mieux que l'autre, mais
2: ouais,
0: pour
2: mais
0: moi,
2: c'est
0: vraiment
3: mais ce
0: la
3: n'est pas la même
0: différente.
3: Discipline, exactement. Mmh.
2: Ouais. Oui, c'est comme si on dit « Je fais de la danse, et puis il y en a une qui fait des claquettes, et puis
3: ouais.
2: l'autre qui va faire du classique. » Et
0: exactement.
2: J'imagine que ce n'est pas du tout les mêmes appuis, c'est pas du tout...
0: Exactement.
1: Même s'il y aura des facilités à avoir fait l'un pour faire l'autre.
2: Ouais. Mmh. Oui, parce que du coup, il y a un sens du rythme et de la scène.
3: Il y a des gens qui nous disent « J'ai fait 10 ans de théâtre. » On leur dit « Mais tu vas quand même aller avec les débutants. » Parce que tu as vraiment toutes les notions de base
2: ouais.
3: à découvrir. Quoi. Et,
1: le
3: pourtant,
1: fameux jargon.
3: Et pourtant, ils savent porter la voix, ils ont conscience du public, de l'espace, etc. Mais il faut vraiment passer par les bases de l'impro. Ouais. C'est une vraie okay. discipline.
0: Et il y a aussi des gens qui, quand ils ont fait du théâtre, bah en fait, tu vois que eux sur scène, même s'ils n'ont pas fait beaucoup d'improvisation, parce qu'ils incarnent et ils jouent.
3: Mmh.
2: Ouais.
0: Là où il y a plein d'improvisateuristes aussi, où bah, en fait, ils ont tous les codes, ils savent construire une histoire et tout, mais en fait, ils incarnent pas non plus.
2: Ouais.
0: Et donc c'est hyper complémentaire.
2: Ça, en fait, vous devez aussi, j'imagine, apprendre à savoir incarner, à savoir jouer.
3: Ouais.
0: Ouais.
2: Vraiment.
0: Et sauf que ça, en fait, quand on crée des persos, nous, on n'a pas eu le temps de les théoriser
2: ouais.
0: de ouf avant.
2: Donc ça va beaucoup sur le stéréotype, par exemple ? Parce que c'est bête si je dis ça ?
0: Bah non, non, dans un premier temps, c'est vers là qu'on va. Enfin, en fait, je pense que, je vais prendre un exemple de cliché, mais un homme qui débute... Et qui va, la première fois qu'il va jouer un personnage de femme, il y a quand même 9 chances sur 10 qu'il fasse une voix hyper aiguë,
2: ouais.
0: très maniérée et tout.
3: Mm.
0: Et pour moi, c'est OK de passer par là, mais c'est justement dire, bah, attention, il y a d'autres représentations, donc travaille cette représentation-là et construis-toi des types de représentations qui ne soient pas clichés, quoi. Ça se botte, ça aussi.
3: Et oui, exactement.
2: On va se faire une dernière pause musicale avant d'attaquer la dernière partie de l'émission. Donc tout de suite, on va écouter Adriano Celentano, qui a fait une chanson en gromelot. Il a inventé toute une langue. Et donc la chanson que vous allez entendre, ça ressemble à la fois à de l'italien, à la fois peut-être à de l'américain, on ne sait pas trop.
3: Esperanto ?
2: C'est un gromelot.
3: Ok.

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1: Alors, est-ce que en impro, il faut rire à tout prix? Parce que j'ai le cliché, c'est qu'on va faire, on va voir un spectacle d'impro et comme ça, on va bien se marrer.
2: Pas forcément.
1: Ouais.
2: C'est bien d'annoncer la couleur au public, quand même. Mais il y a des spectacles d'improvisation. Je sais pas, là, comme ça, je pense à quand on jouait, comment ça s'appelait, un Soleil de vous manque, où on peut avoir décidé d'écrire une pièce parce qu'on peut écrire à la mise en scène. Qui peut être dramatique et improvisé. Donc ouais. Oui, c'est possible.
3: Après,
2: oui,
3: je pense que ça dépend des conceptions de tout ça. Moi, je pense que je partage ça aussi avec vous, mais l'improvisation, par essence, vu qu'on est, je reviens à cette notion de fil, vu qu'on est dans cette spontanéité et le fait d'être dans l'attente de l'imprévu tout le temps, ça met aussi le public dans cet état-là. On a un public hyper empathique par rapport au public du théâtre. Ils sont là en mode, mais comment ils font? Mais j'aurais trop peur d'être à leur place, etc. Alors que j'ai l'impression, hein, c'est peut-être aussi un cliché que j'ai, mais que le public du théâtre va être beaucoup plus... dur avec les comédiennes, comédiens de théâtre. Et au-delà de ça, du coup, de le mettre dans cet état, ils sont toujours prêts à qu'il y ait une erreur. Et du coup, ça provoque du rire parce que c'est inattendu, parce que c'est aussi une relâche de pression par rapport à ce fil, ce côté funambule, etc. Ouais. Du coup, moi, je pense que le rire est intrinsèque à l'improvisation. Mmh. Par contre, pouvoir faire rire, c'est une des couleurs de la palette. Je pense pas qu'on puisse vraiment s'en dissocier. En tout cas, moi, toutes les tentatives que j'ai vues d'improvisation qui essayent juste de faire de la tragédie ne m'ont pas convaincu. Maintenant, par contre, profiter du rire pour mettre en exergue par du contraste aussi d'autres émotions, etc. Ça, moi, je trouve ça fascinant et très fort avec l'improvisation. Et du coup, on amène du drame comme ça.
2: Ouais, et bon, c'est vrai que moi, je n'ai jamais joué de pièce dramatique improvisée. Hein, et j'en ai pas trop vu non plus, maintenant que tu me le dis, de réussi. Mais c'est vrai que dans A Synapse, je trouve que ce que j'aime beaucoup, c'est qu'on aime beaucoup faire rire et on aime rire. Mais c'est vrai qu'on ne s'interdit pas d'aller dans des émotions différentes et d'aller faire pleurer le public, ça arrive. Hein. Mmh. Et aussi, moi j'ai vraiment laissé ces trois axes, le rire, l'émotion et le propos. Et c'est vraiment, je trouve, un peu l'ADA, je dirais, un peu de Synapse, je trouve, et qui, enfin, en tout cas, de certains spectacles. Et moi, je me sens vraiment raccord avec ça, à ce côté. On rit, moi j'aime vraiment en faire rire, mais j'aime aussi émouvoir et j'aime aussi conscientiser le propos. Pas forcément dans tous les spectacles. Les spectacles, on va être dans la comédie pure et c'est assumé et on s'éclate. Mais l'émotion est vraiment peut exister dans les spectacles d'impro. Et le public est parfois surpris de ça, ouais. Mais c'est bien un peu de l'annoncer, je trouve, quand même, de ne pas trop prendre le public non plus à contre-pied.
4: Et c'est bien que tu dises considérer le propos aussi, conscientiser, pardon, le propos. Parce qu'on ne fait jamais de spectacle à propos.
5: C'est-à-dire
4: dans Synapse. Parce qu'on ne va pas dire, ce spectacle, ça parle du racisme.
1: Ah oui,
4: d'accord. Ça parle. Ouais. Parce que, en tout cas, pour moi, ça met dans un endroit de jeu où tu as la pression de devoir absolument faire ça. Et pour moi, c'était vraiment.
1: Et donc de ne pas se louper. C'est-à-dire que si tu parles du racisme, il faut être vraiment en béton. Quoi.
4: Ouais, et en fait, écrire un spectacle si tu veux parler de ça. Pour moi. Et je pense que
3: si
4: vous partagez
3: un spectacle. C'est vraiment de faire étendre les choses autour du racisme. Après, faire une scène qui, au passage, va être un élément plus pour la lutte antiraciste, entre guillemets, ça peut vraiment advenir, mais on ne va pas marketer un spectacle autour de ça. Et si ça advient, ça sera. Par la spontanéité de la scène et par nous, nos perspectives sur le monde. Et voilà.
2: Moi, j'ai un spectacle, ça fait un peu ma pro, mais qui s'appelle Sœur, qu'on joue le 4 mars au Théâtre de Poche. Et c'est c'est un spectacle, justement, où on parle de sororité. Et nous, les comédiennes, on a vraiment étudié toutes les dates, parce qu'on aborde l'évolution des droits des femmes, et on a vraiment toutes les dates en tête. Il y a aussi un côté un peu, ne pas dire des conneries. Tout d'un coup, on est en 64, on sait que, pour l'instant, on fait des avortements illégaux, on sait comment s'appellent les assos qu'ils font, etc. Et donc, il y a quand même ce souci de ne pas dire n'importe quoi au niveau historique. Mmh. Tu vois, et pour le coup, avoir vraiment potassé un sujet, puisqu'on va l'aborder, on le sait... On ne sait pas si ça va être l'avortement, si ça va être, je sais pas, le droit de divorcer, le droit d'avoir un compte en banque, etc. On va aborder l'histoire de l'évolution des droits des femmes à travers deux personnages que ça va être comique, mais pour le coup, vraiment, on a bûché les dates. Et,
4: mais ton spectacle s'appelle Sœur, ouais. En soi, c'est ça. Enfin, je veux dire, c'est pas, il n'y a pas la promesse quand ils arrivent, on va parler de tout ça.
2: Ah non,
4: et
2: pas du tout.
4: Vous êtes juste prête à équiper ça parce que vous
2: si
4: avez
2: ça
4: bossé,
2: arrive,
4: quoi.
2: On ne va pas dire n'importe quoi.
4: Je
2: voilà.
4: trouve que c'est cool d'avoir ce.
2: Ah oui,
4: enfin,
2: oui.
4: C'est trop bien.
2: Exactement, c'est pas marketé là-dessus, mmh. C'est l'histoire de deux sœurs, c'est tout. Ouais. Mais on ne veut pas dire n'importe quoi.
1: Pourquoi vous avez choisi de faire de l'impro? Je ne vous demande pas la grande question, mais simplement. C'est une recherche de ce grand frisson de saut dans le vide. C'est pourquoi improviser, en fait?
4: Moi, j'ai une réponse ouais. hyper pragmatique dans mon cas. C'est que, c'est que, en fait, j'ai fait du théâtre à texte. J'ai découvert l'impro, je me suis éclaté dans l'impro. Et en fait, l'improvisation est un petit milieu par rapport au théâtre à texte. Ouais. Et en fait, très vite, j'ai eu accès, enfin, j'ai pris des stages de personnes renommées. Et en fait, ces personnes à qui je prenais des stages, c'est les rockstars de l'improvisation. Et ce qui ne veut pas forcément dire grand-chose, parce que c'est petit, mais je veux dire, ça reste les personnes les plus connues, renommées, ouais. talentueux. Donc on a très vite accès à des gens qui brillent en impro, et donc on joue très vite avec eux. Et en fait, comme le théâtre à texte, le théâtre impro est un milieu de réseau, enfin pour moi c'est aussi pour ça, c'est qu'en fait il y avait une ouverture de professionnalisation ouais. qui s'est fait assez vite pour moi, parce qu'il y avait le bon réseau à cet endroit-là. Et moi, en vrai, c'est pour ça d'abord que j'ai plongé dans l'improvisation. Si j'avais eu cette opportunité-là dans le théâtre à texte, j'y aurais foncé aussi. Et c'est pas du tout par défaut. C'est juste que ça s'est créé là plutôt qu'un autre endroit. Et moi, c'est comme ça que j'y suis arrivé. En fait.
2: Moi, c'était vraiment par la pratique amateur au début. Et j'ai adoré. Je me suis dit, waouh, c'est vraiment trop bien ce côté co-construction, création, spontanéité dans l'instant présent. Je me suis dit, c'est fou que je le découvre si tard. Et j'ai adoré. Mais c'était comme on va faire le badminton le lundi soir. C'était mon activité, quoi. Et petit à petit, ça m'a vraiment tellement plu. Mais comme ils ont dit, on se met à se former, on fait des stages. Et puis les profs de stage te disent, bah, viens dans ma troupe. Et puis hop, hop, hop, semi-pro. Et puis, et puis ça a avancé. Mais vraiment, moi, c'est parce que j'ai adoré être dans l'instant présent, la spontanéité et être dans un collectif. Mmh. Vraiment, c'est trop kiffant.
3: Mais moi, ça rejoint un peu Chris. Ça a démarré plus petit. Parce que je faisais moi, c'est l'impro a existé comme exercice de théâtre. Ben, a toujours existé comme ça, et moi j'ai pratiqué du théâtre petit, et du coup j'ai commencé à me passionner pour ça, et globalement pour raconter des histoires sous toutes ces formes, ça m'amusait bien, et donc c'est un moyen de le faire et de jamais s'ennuyer puisque c'est jamais les mêmes histoires, donc c'est pas mal.
1: J'ai juste une dernière question qui est vraiment impossible parce que je vous demanderai une réponse hyper rapide et concise. Est-ce qu'il y a un positionnement politique entre guillemets, avec politique dans le sens large du terme? Lorsqu'on fait une tête d'impro, c'est-à-dire on a un peu abordé cette question tout à l'heure là, quand tu disais bah, si je veux parler de racisme, bah, j'écris un spectacle sur le racisme. Mais est-ce qu'il y a un positionnement particulier
3: De la discipline ou...
1: Ouais, de la discipline et puis par le prisme de votre pratique à vous. Est-ce qu'il y a un engagement particulier en fait?
2: Moi j'ai envie de dire monter sur scène, ça, c'est pour ça qu'on parle de conscientiser ce qu'on va dire, c'est quelque part c'est politique dans le sens où on fait société, on a cette tribune et qu'est-ce qu'on en fait, le conscientiser, c'est une première étape et aussi se dire waouh, quelle chance, qu'est-ce que j'en fais de ce pouvoir-là, pour diffuser quoi. Nous on avait fait notre Ishigai à la compagnie Synapse et qui était, l'Ishigai c'est quel est le sens un peu de notre existence, et c'était de proposer des nouveaux univers, ce qui était ressorti. Et donc justement les clichés, pas forcément dénoncer des choses en jouant des clichés ou en appuyant, mais plutôt essayer de montrer le pas d'après, qu'est-ce qu'on aimerait voir dans la société plus tard, quoi. Moi c'est ce qui me
3: vient. Clairement il y a une dimension politique dans la pratique à Synapse conscientisée. Je pense que moi je rejoins ce que tu dis, monter sur scène c'est politique. Après est-ce que la discipline en elle-même a conscience de ça? Non.
4: Moi je vais rebondir là-dessus et déjà on va conseiller le livre de notre ami Samuel Berger, mais je n'ai plus le titre en tête, pardon.
2: Lequel?
4: Samuel
2: il sera une fois
3: Improvisation libre.
4: Et je pense en essayant d'être très court, l'impro peut être un super outil politique parce que ça permet de monter sur scène sans texte, sans avoir de code, de juste s'exprimer naturellement de qui on est, et ça c'est hyper puissant. Donc oui, après dans les faits aujourd'hui, je pense que c'est à 95% blanc, CSP+. Il y a des exceptions, on va me contredire des exceptions, mais franchement la population aujourd'hui c'est ça, il faut aussi avoir conscience que c'est ça, mais ça enlève pas l'outil potentiel que ça pourrait être. Mais bon, comme partout, il faut des moyens, des subventions.
1: Où est-ce qu'on vous retrouve sur scène? C'est le moment, si vous voulez faire une petite promo.
2: Cacophonie, on joue à Montauban, donc c'est le 13 mars.
1: Donc Cacophonie, c'est un spectacle,
2: Ouais, c'est un spectacle, on mélange impro et karaoké, okay. Comme on a expliqué tout à l'heure. On le rejoue en avril, le 5 avril, au Flashback Café, en centre-ville de Toulouse.
4: On est dans notre régulière, on a la science, ça ne s'improvise pas, le récafé tous les troisièmes jeudis du mois.
2: Il y a des chercheurs qui présentent leur thèse et le public pose des questions sérieuses, on y répond de façon décalée, puis le chercheur répond de façon sérieuse.
3: Et dans pas très longtemps, le 6 mars, on aura une carte blanche où on fait un spectacle long format, du coup, donc une pièce improvisée muette accompagnée à la musique. Et ce sera au Centre culturel des Minimes le 6 mars à 20h30.
4: Avec et cosy tous les mois au bar à la maison.
2: Ah oui. Super. Et le 4 mars, moi là, c'est Sœur, dont le spectacle dont je vous ai parlé au Théâtre de Poche.
1: Eh bien, merci beaucoup. Merci beaucoup de nous avoir accompagnés aujourd'hui. Merci pour votre attention et votre curiosité. On se retrouve bientôt pour le prochain épisode, le mois prochain, à retrouver en direct sur Campus FM ou en podcast sur la plateforme Vaudio. Merci à François pour la technique. Merci tout le monde. À bientôt.
4: Merci beaucoup.
2: Merci.

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1: Bonsoir à tous et à toutes, vous écoutez l'épisode 13 de Au Pays des Rêves. Alors si vous fréquentez les milieux techno ou plus largement les espaces festifs, vous avez déjà sûrement croisé ces personnes souvent habillées avec un gilet blanc floqué Team Safe ou encore Bienveillance ou Prévention ou Vigilance. Ces personnes, elles circulent entre les corps qui dansent, elles distribuent de l'eau, du sérum physiologique, elles prêtent une oreille attentive, elles rassurent et elles accompagnent. Leur mission, c'est de rendre la fête plus sûre, plus safe. Depuis quelques années, ce mot, le mot safe, s'est imposé un peu partout. Les clubs l'affichent, les festivals le revendiquent, les événements l'annoncent dans leur communication. La fête se veut safe. Mais à force de sortir et de discuter avec ces bénévoles, certaines choses m'ont un peu troublée. Beaucoup n'étaient pas formés, d'autres l'étaient très peu. Certains, certaines semblaient épuisés, parfois seuls face à des situations très lourdes. Violence, agression, bad trip, crise d'angoisse. Et en parallèle, je voyais de nouveaux lieux ouvrir en revendiquant haut et fort leur caractère safe. Des posts Instagram un peu léchés, des chartes affichées, des stories engagées. Et je dois l'avouer, j'ai commencé à avoir l'impression qu'on se moquait un peu de nous. Qu'est-ce que ça veut vraiment dire safe lorsqu'il n'y a pas de formation solide, lorsqu'il n'y a pas de protocole clair, lorsqu'il n'y a pas de suivi psychologique pour les bénévoles, lorsqu'on refuse parfois même d'aborder la question de la consommation de drogue, pourtant bien réelle? À mesure que les teams safe se multiplient, leur présence semble parfois répondre davantage à des impératifs d'image qu'à une véritable politique de prévention. Dans un milieu où l'image est centrale, ne pas se dire safe, ça devient presque suspect. À l'inverse, revendiquer cette étiquette, ça offre une forme d'immunité morale. Ça rassure les publics, ça protège la réputation des organisatrices et ça permet de se positionner comme progressiste sans nécessairement transformer les structures en profondeur. Et c'est cette tension que j'ai voulu interroger. Il y a quelques mois, j'ai mené une enquête, j'ai rencontré des bénévoles impliqués dans des dispositifs de réduction des risques liés aux drogues, mais aussi dans la prévention des violences sexistes et sexuelles en milieu festif. J'en ai tiré un article et le constat est clair. Manque de formation, responsabilité immense, peu d'accompagnement et souvent une instrumentalisation du travail bénévole. Alors aujourd'hui, pour approfondir cette réflexion, j'ai le plaisir de recevoir trois personnes engagées sur le terrain dans la réduction des risques et dans la prévention des violences en milieu festif. On va aborder des points que j'ai pu soulever dans cet article, dans cette enquête, ensemble. Bonsoir à tous les trois.
8: Bonsoir.
9: Bonsoir.
10: Salut.
1: Alors je vais commencer par vous, Karine et Anas. Vous êtes tous les deux membres de Technoplus. Technoplus, on les a déjà reçus plusieurs fois dans cette émission quand on parle des sujets en lien avec la RDR, avec la consommation de drogue. Est-ce que vous pouvez quand même rappeler aux auditeuristes qui connaissent peut-être pas cet asso, quel est son rôle? Et aussi, vous deux, qu'est-ce que vous faites au sein de Technoplus?
8: Du coup, Technoplus, ça a été créé en 1995. C'est une association de santé communautaire. Donc, ça veut dire que c'est une association qui a été créée par les teufeurs pour les teufeurs. Donc, on fait de la réduction des risques liés à la consommation de drogue. Et on intervient essentiellement en free party, parce que c'est de là qu'on vient. Et aussi, ça nous arrive d'aller dans les festivals ou dans les clubs. Moi je suis volontaire comme tout le monde à Technoplus, donc on peut faire plusieurs choses, on intervient sur les dispositifs, après chacun a ses endroits où il préfère. Moi je par exemple je suis très bien dans tout ce qui est réassurance, et après voilà, pour l'instant je suis encore au conseil d'administration de l'antenne, donc on fait tout ce qui est vie associative aussi.
1: Et toi, Anas?
11: Moi, je suis un peu moins actif maintenant. Si je peux me permettre de rajouter un tout petit truc, c'est on est une asso de RDR, mais on est aussi une association qui fait la promotion de la culture techno, ce qui fait un peu notre particularité dans le champ de la réduction des risques. Donc on adhère entièrement au discours que tu avais avant. Et dans la question de qu'est-ce qu'on fait, la réassurance aussi énormément. Alors pour les auditeurs et auditrices qui ne sauraient pas ce que c'est concrètement accueillir quelqu'un qui n'est pas bien en soirée, que ce soit pour des raisons émotionnelles, parce qu'elle a pris trop de produits, ou pour un mélange de plein de facteurs. Et en gros, c'est comment, en discutant avec la personne, en lui faisant des petites techniques d'écho, et en sachant un peu diagnostiquer ce qui lui arrive, on arrive à la faire se sentir mieux.
1: Merci beaucoup, Karine et Anas. Alors toi, Mélanie, tu es la directrice de l'association Les Catherinettes. C'est une association de prévention des VSS en milieu festif. Est-ce que tu peux aussi te présenter et nous en dire un peu plus sur Les Catherinettes ?
9: Les Catherinettes, c'est donc, tu l'as dit, une association de prévention des violences sexistes, sexuelles et discriminatoires en milieu festif. Nous, on existe depuis 2020, puisque c'est un sujet qui est quand même plus récent que la RDR en milieu festif et culturel. C'est une asso qui a été fondée par Agathe et Anna à Nantes, qui bossaient dans le milieu culturel et qui se sont dit bah, y a un vrai gros problème autour du sujet des violences sexistes et sexuelles au départ, et qui se sont dit faut qu'on fasse quelque chose. Et elle venait de l'organisation de festivals aussi, donc voilà, il y avait cette envie aussi d'aller vers cet endroit-là pour lutter contre ces violences-là. Et nous, aujourd'hui, ce qu'on fait, en fait, c'est de la régie VSS. Ce qu'on, nous, on a appelé régie VSS. Et en fait, l'idée, c'est vraiment de coordonner tout le dispositif de sécurité des publics quant au sujet de violences sexistes, sexuelles et discriminatoires. Et donc nous, on travaille majoritairement sur des gros festivals, sur des grosses jauges entre 10 et 30 000 jours. On fait aussi des plus petits parce qu'on garde quand même cette appétence aussi pour des festivals féministes, plus petits, plus militants. Et puis que bah, on est aussi d'accord avec tout ce que tu as cité en intro sur l'essence même de la fête. Donc voilà.
1: Et toi, tu fais quoi au sein des Catherinettes, du coup ?
9: Moi, je suis sur direction, donc à peu près tout ce que vous pouvez imaginer, je sais le faire et je le fais.
1: Alors, comment ça se passe pour vous sur le terrain, concrètement ? C'est quoi un peu vos missions ? Est-ce que vous avez des stands ? Est-ce que vous mettez en place des maraudes ? Est-ce que vous avez du matériel spécifique ? Comment ça se passe ?
8: Du coup, pour Techno Plus, on va dire qu'on a un peu ça. Le dispositif peut changer suivant la taille des équipes. On va dire que le dispositif de base, c'est déjà un stand qui permet en fait déjà de donner de l'information sur les produits. Voilà, parce que c'est quand même la base du travail de réduction des risques, la diffusion de l'information et donc l'information et le matériel. Donc, c'est-à-dire tout ce qui est roule à paille, sérum physiologique ou d'autres matériels, tout ce qui va te permettre en fait, de pouvoir consommer en évitant la propagation par exemple, des maladies. Après ça, souvent, on peut avoir un chill, qui est un endroit qui va permettre aux gens de se poser, de se reposer, dans lequel on travaille, dans lequel du coup, on fait des bastos dont tu as parlé tout à l'heure aussi, les réassurances plutôt légères. Donc là, c'est accueillir les personnes, leur parler. Donc ça, c'est la première base du dispositif et qui permet aussi du coup les gens nous voient et viennent vers nous. Et après on peut avoir un dispositif plus large qui peut aller dans un autre espace qu'on appelle aussi espace de réassurance, mais là fermé, avec plutôt des lits qui peuvent être pour les réassurances plus longues ou plus importantes, sévères on va dire. On peut avoir un espace bobologie, on fait les premiers soins de bobologie, voilà, donc quelqu'un qui s'est coupé, voilà. Ensuite, on peut avoir, des fois, on a des accueils quand on travaille avec d'autres associations. Ça arrive d'avoir des accueils spécifiques isolés pour les personnes victimes de violences sexistes et sexuelles, justement. Des fois, on a aussi dans les dispositifs des accueils, des heures d'accompagnement pour l'injection. Ça, c'est aussi quand on travaille avec des centres des CARUD, donc des centres d'accueil à la réduction des risques. Et voilà, et tout ça, en fait, se fait suivant aussi... et on fait de l'analyse de drogue aussi, merci Anas. On fait de l'analyse de drogue, donc ça c'est en free party, c'est très facile de l'emmener. Un peu plus compliqué en festival ou en club, où là il y a des fois un travail en amont qui doit être fait pour expliquer la loi aux organisateurs, comme quoi c'est autorisé. Mais c'est vrai que c'est un très bon outil de réduction des risques qui permet, un, d'informer les gens sur ce qu'ils consomment, et aussi des discussions de réduction des risques, vu que c'est dans un endroit un peu plus feutré, qui peut des fois aller plus loin aussi au niveau, même sur les consommations des gens. Donc voilà. Et des maraudes, ça nous arrive plus rarement, c'est pareil. Ça dépend aussi du nombre d'équipes qu'on a. Souvent, on peut travailler ça avec d'autres équipes, justement des équipes de bienveillance qui sont là des fois gérées par les organisateurs. Et donc, on essaye de travailler en commun là-dessus. Des fois, c'est nous-mêmes qui faisons les maraudes seuls. Des fois, voilà, on essaye de... Souvent, quand même, on travaille. Souvent, par exemple, je pense à des gros festivals comme Solidays où on travaille avec d'autres équipes qui d'équipes safe. Et ça permet en fait de mélanger un peu et de faire transmission de savoir en fait.
1: Donc, juste, c'est un mini laboratoire un peu que vous pouvez déplacer pour l'analyse de substances. C'est comment, matériellement parlant ?
8: Alors, c'est un petit, c'est une machine qui n'est pas très grande, qui s'appelle un spectromètre infrarouge.
1: Okay.
8: Et en fait, ça analyse du produit. Donc, en fait, il n'y a pas besoin de détériorer le produit, c'est la matière brute. Donc, que l'on met sur la machine. Et en fait, la machine envoie de la lumière. Et en fait, il y a un diamant en dessous qui renvoie la lumière à la machine. Et suivant comment la lumière passe dans la molécule renvoie pas, toutes les molécules renvoient la lumière de manière différente. Ça fait un spectre sur l'ordinateur. Après, l'ordinateur, en fait, il y a un logiciel qui a une base de données. Voilà, une bibliothèque qu'on met à jour avec, du coup, plein de drogues, plein de produits différents. Et nous, après, l'analyste, en fait... on regarde le spectre, voit ce qui correspond. On peut aussi, du coup, des fois, il y a des pics qui vont être divergents, donc c'est important quand même d'être formé pour essayer de trouver les autres produits de coupe, tout ça, et donner les bons résultats à la personne. On ne fait pas de quantitatif, c'est-à-dire on ne peut pas dire à quelqu'un il y a 40% de cocaïne, 60%. Non, le but, c'est du qualitatif, c'est-à-dire on peut lui dire oui, c'est bien ce produit-là, c'est pas ce produit-là, il y a ça comme produit de coupe ou pas. Et après, on peut en discuter aussi avec la personne.
1: Ok, c'est super intéressant. Et toi, du coup, Mélanie, ça se passe pas trop comme ça sur le terrain, non ?
9: Bah, moi, j'ai pas de spectromètre infrarouge, même si j'adore travailler avec des structures qui l'ont sur le terrain. Mais je crois, il me semble qu'il y en a que 5 en France, donc c'est vraiment très limité. Non, nous, au 4INET, en gros, je permets juste de rappeler que nous, l'accompagnement, il est vraiment à l'année avec les structures avec qui on travaille. C'est-à-dire qu'on les accompagne avant, pendant et après l'événement. Et l'idée, c'est de travailler avec les structures au protocole de sécurité qu'on va déployer ensemble sur site, qui implique très très souvent les assos de RDR aussi, les secours, les prestataires de sûreté événementielle, etc. Parfois, les forces de l'ordre, quand elles sont présentes sur le site. Donc nous, après, sur le dispositif, il est important aussi de savoir qu'on envoie des salariés pour coordonner le dispositif. Donc on a des équipes de 4, généralement, qui sont des personnels rémunérés sur site, qui vont encadrer les bénévoles. Et on travaille aussi avec des psys qui sont également rémunérés et qui ont commencé à développer des expertises spécifiques sur le trauma immédiat, etc. Et du coup, une fois sur place, nous, on a effectivement le stand d'information, sensibilisation des publics, sur lequel on ne donne pas de matériel, nous. La seule chose qu'on a à disposition des publics, c'est des protections menstruelles. Mais tout ce qui est, par exemple, capote de verre, etc., ça ne protège pas de la soumission chimique, puisque la soumission chimique, c'est pas du GHB dans un verre. En tout cas, c'est très peu. En fait, c'est des outils pour nous qui sont plus marketing, et les présenter comme des outils de prévention, déjà, ça responsabilise les victimes et ensuite, ça protège d'absolument rien. Donc on ne donne pas tout ce genre de choses. Donc, le stand d'information des publics sur lequel les bénévoles peuvent faire de la pédagogie du consentement, des jeux de société, etc. On a des infokiosques, on a des BD à consulter sur place, des choses comme ça. Ensuite, on a les maraudes qui sont là, faites aussi par les bénévoles, qui sont de l'aller vers les publics à nouveau dans une logique de sensibilisation au protocole qui est déployé sur place, mais qui les bénévoles vont pas prendre en charge les victimes. Les victimes, elles sont prises en charge par notre psy en priorité, puis par les personnes qui sont payées pour le faire sur place, donc les coordinatrices, qui vont pouvoir prendre en charge les victimes sur les zones d'écoute. Pareil, nous, on ne dit pas safe zone parce qu'il n'y a aucune zone qui est safe dans un événement, et un safe event, ça n'existe pas. Donc une zone d'écoute sur laquelle les victimes peuvent être prises en charge. Et puis ensuite, on a des personnes qui vont se coordonner avec les services de secours, les services de sécurité, les services de police éventuellement, parce que des fois, il y a la victime à prendre en charge, mais il y a aussi l'auteur de l'autre côté. Et il faut faire tampon avec tout ce beau monde qui souvent se précipitent sur certaines choses et qui pressurisent aussi les victimes parfois. Donc nous, on a un gros travail pédagogique aussi à faire avec tous ces services-là et pour vraiment faire tampon entre la victime et les personnes qui vont vouloir lui parler, absolument. Voilà.
8: Je veux bien rebondir sur la question du matériel, puisqu'on a le même positionnement à Techno Plus, c'est-à-dire que tout ce qui est capote de verre et tout, on a, puis alors encore plus quand il y a eu l'affaire des piqûres et tout ça, on a eu des gens qui nous envoyaient des mails pour nous dire qu'ils nous vendaient ça et tout ça, donc on a exactement le même positionnement que ça responsabilise les victimes au lieu de responsabiliser les auteurs, et en plus ça fait de la fausse sécurité, parce que en effet, déjà ça n'empêche pas, ça se soulève facilement si vraiment, et en plus c'est pas la majorité des cas, et qu'on oublie aussi la vulnérabilité chimique, qui est juste de, le fait d'attendre qu'une personne soit assez alcoolisée ou déjà beaucoup trop défoncée par un produit pour pouvoir profiter d'elle. Donc on est plus dans l'information, et c'est aussi pour ça, côté de savoir quand tu prends un produit, quels sont les effets, qu'est-ce qui va se passer, ce que ça peut mettre en jeu et tout, c'est important. Et on est aussi pour l'accompagnement des auteurs aussi, on se positionne là-dedans, on pense que c'est important. Et encore plus dans le milieu de la free party, qui est un milieu autogéré, où du coup, il n'y a pas forcément de sécurité. Ça demande aussi une autre articulation qui est assez importante, de prendre en compte les victimes et les auteurs pour peut-être éviter une double agression, une triple agression auprès des auteurs derrière.
11: Pour les auditeurs et auditrices qui nous entendraient, là, il y a deux termes un peu clés qui sont sortis. C'est la notion de soumission chimique et de vulnérabilité chimique. La soumission chimique, ça suppose de vraiment, il y a un aspect très délibéré, ça veut dire que quelqu'un va vous mettre quelque chose dans votre verre pour profiter de vous, alors que la vulnérabilité chimique, elle est un peu plus fine. Ça veut dire cette personne que vous aimez bien, à qui vous arrêtez pas de payer des verres, ben en fait, si on prend un peu la définition à proprement parler de la vulnérabilité chimique, ça pourrait rentrer là-dedans, par exemple. Là où la soumission chimique, ça suppose vraiment une, comment dire,
9: une absence de consentement.
11: Oui, tout à fait. Merci bien.
10: Bah, merci beaucoup pour ces précisions. On va faire la première pause musicale. On va s'écouter Arabic Sound de Atram.

0: Et c'était Arabic Sound de Atram. Alors, on va reprendre cette petite interview. Quand j'ai écrit cet article, du coup, sur l'instrumentalisation des Team Safe, l'une des premières choses qui m'a vraiment marquée quand j'ai parlé avec les bénévoles, c'est l'absence de formation. Alors, j'ai pu remarquer que beaucoup de personnes, soit n'étaient pas formées, soit s'auto-formaient avec des formations gratuites ou peu chères. Mais du coup, ça restait quelque chose de difficile et souvent très précaire. Est-ce que vous, vous avez reçu une formation, des formations, avant d'intervenir en milieu festif? Et est-ce que vos assos, elles proposent des formations? Mélanie, vas-y, je t'en prie.
1: Je peux y aller, ouais. Moi, j'ai été formée par... c'est pas moi qui ai fondé l'asso. Donc, quand je suis arrivée dans l'asso, évidemment, il y a eu de la transmission de compétences par les personnes qui étaient déjà là. Cela dit, les formations à l'accueil et au bénévolat, au milieu festif, etc., sur les VHSS, bah, c'est assez récent. La première asso qui s'est vraiment structurée, s'est consentie, c'était 2018. Donc, ça fait moins de 10 ans. Cela dit, on a un peu tous et toutes des parcours d'auto-formation en milieu militant, dans des espaces de care, d'inclusion, etc. Nous, on a aussi la chance, entre guillemets, d'être salariés de la structure, ce qui nous donne un plan de développement des compétences, qui est un truc très barbare et très RH, mais qui nous permet quand même d'avoir accès à de la formation continue en tant que salarié. Et évidemment, nous, tous nos bénévoles bénéficient de... Bah, c'est même pas bénéficie, c'est obligatoire en fait avant de venir avec nous. C'est 4 heures minimum de formation avant de venir faire un shift avec nous. Et ensuite, sur une année, on va proposer plusieurs sessions de formation accessibles à nos bénévoles pour monter en compétences sur des sujets plus spécifiques, les violences sexuelles au travail, les LGBTQIA+ phobies, les violences ethno-raciales, etc. Donc ça, évidemment, elles ne sont pas obligatoires, c'est sur celles et ceux qui veulent. Mais ça permet du coup de monter en compétences aussi sur d'autres sujets pour revenir sur le terrain avec nous, avec d'autres... d'autres choses, quoi. Et après, bah, de nos parcours aussi individuels, je prends l'exemple de ma collègue Marine, qui, elle, est aussi secouriste à la Protection Civile 44. Elle a sa formation de secouriste, elle a son PSSM, donc premier secours en santé mentale. Enfin, voilà, il y a des choses qui existent quand même et qui peuvent être mobilisées sur nos sujets.
0: Et juste, les formations que vous proposez, c'est des formations gratuites?
1: Pour les bénévoles, oui, bien sûr.
0: Okay.
1: Oui, bien sûr. Bah, la seule condition, pour l'instant, c'est de faire un shift de 4 heures avec nous dans l'année. Mais du coup, évidemment, elle est totalement gratuite, la formation. Si on demande aux gens de nous donner un peu de leur temps, évidemment, on leur donne du nôtre.
2: Du coup, à TechnoPlus, il y a quand même un parcours de formation qui est assez intense et cadré. Bon, déjà, il y a un peu... Il y a quand même beaucoup de gens déjà qui sont à TechnoPlus qui peuvent être déjà infirmiers ou qui viennent de structures médico-sociales dans la dicto, de parcours comme ça. Donc ils sont déjà un peu formés. Par exemple, c'est mon cas, par exemple, ou celui d'Anas. On travaille depuis longtemps dans les structures comme ça. Et après, en tant que volontaire, il y a un parcours de formation. Donc déjà, il y a des week-ends. Le premier, c'est un premier week-end qui s'appelle la formation initiale. On reprend en fait les bases de la réduction des risques, l'histoire de TechnoPlus, l'éthique, dans quelle éthique nous on se met, tout ce qui est bienveillance, non-jugement, tout ça. Donc ça, ça prend un week-end. Après, on a d'autres formations, comme une formation sur les produits, qui dure une journée. Ensuite, on a... En deuxième étape, là je prends les grosses étapes et je pense qu'il va compléter Anas. On a un autre gros week-end de formation un peu plus tard dans le parcours de volontaire qui est là. Il y a un week-end où on parle plus bobo, réassurance et formation pour être ce qu'on appelle référent de... Si, c'est responsable dentaire, pardon. Donc c'est aussi en fait parce que j'ai quand même beaucoup de process à TechnoPlus, notamment parce que comme on fait un brief, comme on fait un débrief dentaire, comme on prépare une interne, on est formé à tout ça. Et après, pendant tout le temps, on est en, vu que ça reste quand même quelque chose de santé communautaire, fait par les pairs, on se forme tous, en fait. Il y en a toujours, par exemple, je sais pas, je vais prendre l'exemple d'Anas qui est à côté de moi, il est très calé à tout ce niveau psychédélique. Je sais que si j'ai des questions, je vais plutôt m'orienter vers cette personne. Les gens qui sont, par exemple, très calés en nouveaux produits de synthèse. Et c'est aussi comme ça qu'on se forme tout le temps, qu'on se pose des questions. Le but est toujours de dire personne ne donne une information qu'il n'a pas. On a toujours des gens, on est nombreux à Technoplus, il y a toujours des gens vers qui s'orienter, où on peut trouver l'information et demander. On a déjà eu des formations, je crois, par d'autres associations pour tout ce qui est VHSS. On travaille souvent avec d'autres associations aussi, sur des grosses inter ou quoi, que ce soit des associations de VHSS ou d'autres associations de réduction des risques. Donc tout ça aussi, ça fait de la formation. Mmh. Et Anna, si tu as peut-être envie de rajouter des détails.
3: Oui, aussi parler de formation continue. J'imagine que c'est un peu pareil chez vous aussi, chez les Catherinettes. Mais il y a aussi beaucoup de systèmes de mentorat ou en gros des personnes qui vont aller sur leurs premières inter. On leur propose en fait de participer à l'inter, mais d'être un peu plus en observation. Et en fait, nous, de ce qu'on constate, c'est que la formation formelle, elle est géniale, mais elle ne se suffit pas, quoi. Genre, il y a entre le savoir-être et le savoir-faire, il faut un moment où, en fait, ces deux items, ils jouent ensemble, quoi. Ces deux notions, elles viennent s'affronter. Si tu fais que de la formation théorique toute ta vie, en fait, très vite, tu vas te rendre compte qu'en situation de stress, tu as tout qui saute, que même des choses que tu connais très bien habituellement, tout d'un coup, elles ne sont pas super palpables, parce qu'en fait, une information qui est assimilée dans un fonctionnement, il y a quand même un petit décalage derrière entre les deux. Et pour moi, c'est ce qu'amène beaucoup la formation pratique. Et en même temps, le pratique, ça te met dans un état de stress. Donc, si t'as pas de théorique, pas de branche sur laquelle te raccrocher, c'est aussi compliqué, quoi. Donc, je pense que c'est un peu... j'imagine que c'est pareil pour vous.
1: Ouais, bah complètement. Mais j'ai aussi oublié de dire, nous, on a été formés par T+, à l'Ouest, sur les produits aussi, etc. On fait aussi beaucoup d'auto-formation avec d'autres structures. Je pense à Consentis, avec qui on avait organisé une session de formation sur la prise en charge des violences conjugales en milieu festif, par exemple. Ou avec l'Orange Bleu, le collectif des festivals, etc. On avait, Consentis et l'OBE avaient construit un module sur les violences conjugales spécifiquement en rapport avec les consommations et comment du coup c'était visible à cet endroit-là en milieu festif, et c'est hyper enrichissant. Et en fait, il y a pas grand-chose qui existe sur ce sujet-là, et c'est juste Blandine de l'Orange Bleu et Julie de Consentis qui se sont dit on va faire quelque chose ensemble, on va discuter, et elles ont créé un module qu'elles ont pu transmettre et qui reste aussi open à être enrichi par l'expérience de terrain. Parce qu'il y a effectivement, il y a que ça qui va permettre faire des rétextes, c'est hyper important, et il y a que ça qui va permettre de faire mieux les fois d'après. Et effectivement, les systèmes de mentorat un petit peu, on essaye par exemple quand on fait partir des maraudes, et qu'il y a des bénévoles qui sont là depuis 3 ans, 4 ans, 5 ans, et qu'il y a des bénévoles pour qui c'est leur première fois avec les Catherinettes, on va mettre des gens qui ont un peu d'expérience avec des gens qui en ont moins, et du coup ça va créer d'autres choses, et puis ça va être rassurant aussi pour les personnes pour qui c'est la première fois, quoi.
0: Vas-y, Anas.
3: Je tiens à préciser du coup que nos deux assos donnons aussi des formations à des personnes en particulier ou d'autres associations ou organisations. Je le sais parce que Catherine nous a formés il n'y a pas si longtemps que ça, mon asso Nataraja. Et au-delà de ça, nous on a une formation à T+, qui s'appelle la Forme à Pair, qui est accessible en fait à n'importe quel particulier, qui en général est rémunéré sous forme de prix libre. Donc histoire de s'adapter aux envies et aux possibilités de chacun et chacune.
0: Merci. Être bénévole en milieu festif, justement, comme vous, ça peut être très difficile psychologiquement, émotionnellement. Est-ce que vous proposez des temps de débriefing ou même un suivi psychologique, justement, après des situations qui ont pu être difficiles?
1: Le suivi psychologique individuel, ça demanderait trop de moyens pour le mettre en place. Donc, évidemment, c'est pas possible. Par contre, nous, on commence à évoquer le sujet, du coup, à la formation avant le festival, qui a lieu quand même. On essaye de mettre la formation 2-3 semaines avant le festival. Ça permet aussi aux gens d'assimiler le sujet et de se rendre compte de si elles vont être en capacité ou s'il y avait trop de triggers pendant la formation, et de pouvoir se retirer entre le moment de la formation et le festival si jamais elles se sentent pas de venir avec nous. Ensuite, très souvent, on fait des appels individuels avec les personnes qu'on connaît pas encore, et on va discuter un peu avec elles, etc., et voir aussi un peu si ça va pour elles le sujet, et donc bien remettre une couche en permanence sur il faut connaître ses limites. C'est pas forcément évident, c'est plus facile à dire qu'à faire, mais si on veut le faire bien, il faut connaître ses limites, il faut savoir les poser, il faut savoir les respecter, il faut savoir partir et quitter le shift au moment où les limites, elles sont dépassées, en fait. Mmh. Et nous, on insiste vraiment là-dessus. Ça, c'est en amont. Et ensuite, une fois sur place, on a des briefs avant chaque créneau et des débriefs après chaque créneau. Donc là, c'est vraiment avant de partir en maraude, au stand, etc. Où on remet une couche sur c'est quoi nos limites, comment on les pose avec son binôme ou son trinôme de maraude aussi. On les invite à en parler entre elles, etc. Est-ce que c'est pour toi, c'est OK de prendre la violence sur mineur? Est-ce que pour toi, c'est OK de prendre la violence conjugale ou pas? Qu'est-ce que je peux encaisser ou pas, quoi? Et donc, brief, débrief. Évidemment, s'il y a des situations qui le nécessitent, nous, comme on travaille systématiquement avec des psychologues sur place, les psys sont aussi disponibles pour faire de l'écoute avec les bénévoles. Ça peut être avec une personne salariée si la psy n'est pas dispo parce qu'elle est sur une inter. Donc tout ça, c'est pendant l'exploitation et après le festival. Évidemment, nous, on est disponible par mail, par téléphone, si jamais il y a besoin de revenir sur certaines choses. Et on essaye de systématiser le débrief à froid, enfin à chaud et à froid, donc juste après et un mois, deux mois après le festival, quoi.
0: Et vous, chez T+ ?
2: Du coup, on a déjà, on a en fait... alors, les inters se préparent en avance. En général, la semaine d'avant, c'est vraiment le... En fait, on a des réunions toutes les semaines. Donc, la réunion juste avant l'événement permet de définitivement bloquer qui vient, quelle équipe, comment, où on va arriver et tout ça. Le jour de l'inter, donc on a un moment, on a un gros brief de début d'inter, où là, on peut redire, en effet, souvent, on refait un tour et les points forts des gens ou les triggers. Donc, c'est-à-dire que moi, je ne veux pas faire ça, enfin, je ne peux pas, on pose les limites. Après, bah, y a l'inter qui se passe. Le but, c'est on n'est jamais seul sur une réassurance. En tout cas, voilà, ça déjà, c'est les bases. On part jamais seul en maraude. On part jamais seul sur n'importe quoi. Quelqu'un qui vient nous le public vient nous chercher en stand. On ne part jamais seul, on ne part jamais sans prévenir les collègues. C'est très important. Et voilà, après, c'est pareil, c'est toujours ça, connaître ses limites, savoir poser ses limites. C'est très difficile, donc c'est aussi à nous, les autres, de savoir respecter les limites des gens. Et quand ils le disent une fois, il y a aussi beaucoup d'essayer de prendre soin. C'est-à-dire qu'après, plus on se connaît, peut-être à la différence des Catherine, c'est que nous, on se voit très régulièrement, on fait des interventions toute l'année. Donc on se connaît, donc on arrive aussi plus à se connaître, à voir quand la personne, notre collègue, on va dire, ne va pas bien, même des fois sans mots, ou même passage de... Par exemple, Anna, c'est moi qu'on travaille depuis très longtemps. En un regard, on est capable de savoir que l'autre ne va pas bien, ou que dans une réassurance, il y a besoin d'un relais, ou que tout va bien. Donc il y a ça aussi, et le but c'est ça, c'est qu'on soit capable aussi à un moment d'identifier ensemble, là ça va pas, on passe un relais. Et après les inters, il y a un premier aussi, donc des fois pour les gros inters on a des briefs de shift, ça dépend vraiment du dispositif, hein. Et après par contre à la fin de l'inter, on arrive au local, on range le matériel, on fait un premier débrief, donc là entre équipes, donc là on peut vraiment débriefer plus dans le détail de ce qui s'est passé, s'il y a des choses qui nous ont choquées et tout ça. Et à la réunion de la semaine d'après, on fait un débrief de l'inter. Et donc là, avec tous les autres volontaires, donc vu qu'on

0: nous, qui sont des bons appuis, notamment quand on a des cas de VHSS et qu'on peut appeler. Donc voilà, c'est les choses qu'on redit. Tu peux, s'il y a besoin, tu peux. Et des fois, moi, ça m'est déjà arrivé d'avoir l'impression que quelque chose passe et puis c'est quelques temps après qu'en fait, ça nous revient. Donc voilà, on est tous volontaires, on est tous bénévoles, donc on essaye le plus possible, parce que oui, en effet, c'est très impactant, les inter en festif.
1: Je rajouterais que ça peut déjà être impactant sur 8 heures d'intervention, mais que quand tu fais des fois, par exemple, des 48 heures, des événements en fait, qui se veulent longs, pour peu que tu sois un peu en sous-effectif, et au vu de ton visage, je vois que vous rencontrez la même chose aux 4 lunettes,
2: oui.
1: Ça rajoute un vrai truc, quoi. Et là aussi, une des raisons pour lesquelles on n'arrête pas de parler du groupe, le fait de ne pas gérer les choses seules, c'est qu'en fait, entre l'effet tunnel de la situation qui est super engageante émotionnellement, le fait que par exemple, peut-être tu les enchaînes depuis 12 heures ces situations-là, en fait, il y a vraiment un moment où il y a un vrai poids sur la charge décisionnelle. Et le fait d'être avec d'autres personnes, ça te permet d'étayer. Des fois, tu t'apprêtes à faire de très mauvaises choses, mais selon même ta propre pensée, et tu t'en rends pas compte. Et du coup, le fait de parler avec quelqu'un, de constamment élaborer, c'est vraiment, je pense, un des premiers pare-feux qui nous empêche, je sais pas, par exemple, comme mes collègues l'ont super bien dit, des fois, ce qui est traumatisant, ça te touche d'une manière qui est tellement insidieuse que, en fait, c'est, je sais pas, ça t'attaque dans un angle mort qui fait que tu peux pas voir que t'es dans un angle mort et que t'es en difficulté. Du coup, c'est là que c'est d'autant plus important de travailler avec des gens qu'on comprend bien, ou alors, et ça c'est encore plus idéal, qui arrivent à définir leurs limites.
2: Ou les deux.
1: Oh, wow.
2: Mais c'est vrai que moi je vous rejoins vachement, mais sur la partie équipe salariée, du coup, enfin rémunérée, parce que c'est plutôt ça qu'on fait nous entre équipes, parce que nous, nos bénévoles vont, dans la mesure du possible, pas hyper être exposés à la violence finalement. Alors, c'est pas toujours le cas et c'est pas, mais ils font pas de prise en charge, ils font pas d'écoute, y a des consignes très claires de relayer vers les cordeaux, enfin c'est que 4 heures entre guillemets de shift, alors que effectivement pour les équipes rémunérées, on est là pendant 15 heures, 16 heures parfois plus, et que ouais, ça c'est plus dur, et que les débriefs en équipe, ils sont hyper importants aussi, quoi, parce que sinon tu t'en sors jamais.
3: Merci beaucoup, on va faire une deuxième pause musicale, on va s'écouter Pau de Pantero666 et MCYL.

0: Et c'était Pow de Panteros, pardon, 666 et MCYL. Pour finir, il nous reste 15-20 minutes. Je voudrais parler de la séparation qu'il y a entre la RDR et la prévention VSS dans les clubs ou les milieux festifs légaux en tout cas. Il y a beaucoup de clubs qui acceptent par exemple une team VSS mais qui refusent une team réduction des risques parce que ça pourrait revenir à reconnaître qu'il y a de la consommation de drogue dans leur club par exemple, ce qui est vachement hypocrite. Est-ce qu'on peut, selon vous, rendre un espace festif plus sûr sans intégrer la réduction des risques? Et je voulais aussi savoir comment du coup les équipes RDR et VSS travaillent ensemble pour rendre des espaces plus libres et plus sûrs.
1: En vrai, la réponse courte, c'est non. C'est pas safe,
0: oui, c'est pas possible
1: d'avoir l'un ou l'autre et pas les deux.
2: Bah déjà, voilà. Je voudrais déjà revenir sur l'histoire de la réduction des risques parce que on parle de drogue, mais on parle aussi toujours de santé sexuelle. Dans le matériel de base qu'on distribue, on distribue aussi des préservatifs, tout ça. Donc, parce que c'est moi, quand je suis rentrée là-dedans, on m'a bien dit, c'est tous les risques qu'on rencontre en soirée, et la consommation de produits peut altérer ton jugement et ton comportement aussi, donc par exemple augmenter tes prises de risque. Donc là, on ne parle pas forcément de violence, mais en tout cas, ça a toujours été intrinsèquement lié. Il y a quand même, on sait aussi qu'il y a quand même des produits qui peuvent rendre le consentement plus trop éclairé, pas clair. Il y a aussi des produits même qui peuvent, on va dire, je sais pas, je pense à des produits très empathogènes qui peuvent en tout cas te faire désirer ou être des choses ou être un peu lourd, quelque chose que tu ne serais pas forcément avant de te rendre compte que tu as des limites et tout. Donc, c'est de base dans la réduction des risques liés. Ça a été poussé encore plus loin maintenant, Dieu merci, parce que justement il y a eu des mouvements politiques et ça qui ont fait qu'on a mis à jour les lumières, mais normalement les deux sont liés et devraient toujours être liés. Mais en effet, ils bloquent parce que la drogue, c'est mal, c'est interdit, et qu'aussi les clubs, pas que leur jeter la pierre, je pense, ont très peur, ne savent pas comment manier cet outil de réduction des risques de la drogue, ne savent pas à quel point ils ont toujours peur de c'est pas légal, qu'est-ce qu'on va dire, qu'est-ce que...
1: Donc, bah, je pense qu'il y a aussi une vraie peur de s'exposer à ça vis-à-vis des pouvoirs publics qui menacent en permanence les lieux de fête de fermeture administrative et qu'effectivement je pense que du coup il y a un peu un truc de moins on en parle, moins c'est visible, moins on prend de risques, ce qui revient à prendre plus de risques, mais
3: parce que souvent ils sont pas très renseignés en fait, la majorité d'entre eux et d'entre elles vont penser que c'est un facteur de risque de nous amener sur place, mmh. Alors qu'en fait c'est littéralement le contraire. Pour le coup ils sont bien plus couverts et je me souviens d'un séminaire qui s'était passé, c'est notamment les filles qui l'avaient animé, on avait été invité Techno Plus, où il y avait notamment le chef de la police des stupes de Paris qui tenait exactement ce discours, c'est-à-dire devant des organisatrices, hey, invitez des assos de RDR, pour le coup, vous pouvez que avoir moins de problèmes, et même si vous avez, même si vous avez effectivement des policiers qui font remonter, je sais pas, par exemple, des demandes pour faire des fermetures administratives, à terme, selon le discours de ce même monsieur qui était en poste il y a 3-4 ans, qu'en fait, c'est des démarches qui n'allaient jamais jusqu'au bout. C'est-à-dire que, en fait, les personnes de la hiérarchie qui étaient assez bien, qui étaient assez influentes pour donner la validité de ce genre de démarches, en fait, empêchaient tout simplement que ces clubs aient des vraies fermetures administratives.
1: Bah, et puis sur la question du travail ensemble, nous on est basé dans les Pays de la Loire, où vous n'êtes peut-être pas sans savoir que tous les financements ont été coupés à tout le monde. Et du coup, le CARU du 44 a perdu tous ses financements sur le festif. Et donc il y a des festivals sur lesquels on travaillait, avec le CARUD. Et ça fait depuis 2025 qu'ils ne sont plus là. Et en vrai, nous, on a des pertes d'informations aussi. Enfin, je dis nous, c'est les prestataires de sûreté, c'est les secours pour anticiper aussi le travail de secours à la personne. Enfin, c'est des informations qui remontent moins. Parce que bah, du coup, il n'y a plus le CARUD pour récupérer ces informations-là. Et c'est une grosse perte pour, pas que pour les VSS, mais c'est une grosse perte pour les organisateurs et organisatrices de manière générale, quoi.
0: Je me suis rendu compte au fil de mes soirées et grâce à cette enquête justement que le mot safe devenait vraiment une vitrine, une manière pour les clubs voilà, de se protéger derrière cette étiquette safe sans réellement mettre en place, bah, comme on vient de dire, hein, le nécessaire pour faire que leurs soirées soient des espaces où la sécurité et la bienveillance règnent. Voilà, le mot safe, il est parfois utilisé comme un argument même voilà, commercial, marketing. Et je voulais savoir si vous, vous aviez parfois l'impression, en tant que collectif, qu'association, de porter une responsabilité qui dépasse vos, les moyens qui vous sont alloués par les clubs ou par les festivals. Si vous avez déjà senti que votre présence, elle, elle servait surtout à protéger l'image du lieu. Et plus largement, bah, je voulais savoir qu'est-ce que vous en pensez, vous, de, est-ce que vous la vivez, cette instrumentalisation-là de la part des clubs ou des festivals ?
2: Alors que déjà les moyens alloués ne sont pas assez, sont pas suffisants par rapport à nos actions. Oui, mais ça c'est plutôt du côté de la politique. Et après, peut-être qu'à Technoplus on l'a pas trop senti parce que alors parce que j'ai
0: Anas n'est pas d'accord.
3: Je fais une grosse grimace parce pour les auditeurs et auditrices.
2: Parce que en fait, c'est qu'on se bat et on se pose très clairement en fait à chaque fois par rapport à ça. C'est-à-dire qu'on a vu des tentatives. Par exemple, on a des clubs qui nous disent vous venez mais vous posez pas tel ou tel matériel. Parce que ça, on n'en veut pas. Et nous, donc là, en général, on dit bah non. En fait, c'est soit on vient et on pose ce qu'on veut, soit on ne vient pas. Et en général, nous. Il y a des orgues, il faut bah non, bah du coup on pose pas. Et ce qui est bien, c'est qu'on est quand même, on travaille en bonne intelligence avec l'ensemble des associations de RDR d'Île-de-France. Il y en a pas mal, et en général, quand il y en a un qui dit stop pour ces raisons-là, les autres suivent. Donc là, les organisateurs sont bien embêtés, surtout quand ils avaient annoncé à la préfecture ou quoi qu'il y aurait une association de réduction des risques. Donc ça nous est arrivé une année, certains festivals de dire non, et l'année d'après, du coup, on a réussi à retravailler. Là-dessus. Il y a d'autres soirées où c'est arrivé le jour même de l'inter où les mecs viennent sur nos sons et disent ça vous les enlevez. Oui, oui, oui, on enlève dès qu'ils ont tourné le dos, on les remet et au bout d'un moment, s'ils veulent aller plus. Enfin, mais en tout cas, on n'accepte pas. On a eu déjà. En général, on essaye en fait, de, avant de complètement bloquer, de toujours essayer d'instaurer un dialogue. Le but étant d'être là pour le public. Et donc, d'essayer de faire notre travail. Donc, on ne va jamais accepter au rabais, on ne va jamais, si ce n'est pas nos valeurs, non. Mais on essaie toujours, au final, d'essayer de faire accepter les choses. En général, moi, j'ai des expériences où, à chaque fois, on a quand même réussi, force de médiation et de combat, même avec certains secouristes en club où ça a été long. Mais heureusement, par exemple, on a des équipes d'infirmières, d'un coup, ça parle la même langue et ça s'entend un peu mieux. À force de revenir sur les inter-travailler, voir aussi la qualité de notre travail. D'un coup, ils nous écoutent. Mais des fois, il faut s'imposer. En effet, faut pas, en fait, faut pas y aller en se disant ah, on est des volontaires. Enfin, après, Technoplus a le poids de 30 ans d'expérience aussi, a le poids du nom qui fait que. Il y a ça aussi qui vient avant. Mais peut-être, Anas, tu auras des exemples plus clairs hein, de ça. Mais...
3: Ouais, bah, moi, d'expérience, c'est souvent des questions d'ego. C'est-à-dire qu'en fait, souvent, le collectif, il n'a pas nécessairement un truc contre ton action, mais tu vas avoir genre quelques personnes qui sont dans des positions de pouvoir, que ce soit le chef pompier, alors que littéralement, toute l'équipe de pompiers sur place, eux, ils sont demandeurs d'informations que tu puisses avoir, enfin, que tu vas avoir. Et en fait, ça va souvent être ce monsieur qui va décider de passer que par lui-même, alors que dans la même soirée, ce dit monsieur, en fait, il va arriver l'air totalement déconfiant, en disant « Oh, je ne comprends pas ce qui se passe avec madame. » Bah oui, madame, elle a pris une trace de kétamine, elle est en kéol. Mais il ne faut pas s'inquiéter, puisque enfin, comment dire, il y a plein de situations, en vrai, c'est là qu'on s'en rend compte, et je pense que tu pourras un peu nous rejoindre là-dessus, c'est qu'en fait, il y a plein de cas dans lesquels notre expertise très spécifique, elle dépasse de fait celle de professionnels qui sont censés genre tout gérer. Et plutôt que s'agréger les uns aux autres pour faire une belle sagesse des foules, l'histoire que chacun soit dans son domaine de compétence, on en vient des fois à justifier de décisions qui sont pourtant les raisons pour lesquelles on nous a appelés. Et du coup, moi, si je devais résumer ça, je dirais safe, en fait, ça veut dire plein de trucs. Ça veut dire on aimerait bien être safe, on l'est de manière effective, on en donne l'image et que ce soit... Enfin, je pense vraiment que c'est quelque chose qu'il faut réévaluer tout le temps, quoi. C'est ne faites pas tout confiance aux descriptions d'événements. Fiez-vous à ce que vos amis vous en disent.
0: Bah justement, ouais. Pour finir, parce qu'il ne reste plus trop de temps, je voudrais vous demander comment est-ce qu'on peut distinguer une vraie politique de prévention d'un simple affichage. Quels peuvent être les signes qui montrent qu'un lieu prend vraiment la sécurité, le safe, au sérieux, selon vous?
1: Ça dépend d'où on se place. Si on se place d'un point de vue des publics, ça va être compliqué de faire la différence entre une simple politique d'affichage et une réelle prise en charge avant d'avoir besoin d'une prise en charge. Ce qu'on souhaite à personne, du coup, en tout cas pour notre parti. S'il n'y a pas de protocole clair, si les personnels au bar ne savent pas ce qui se passe si tu demandes un jus de mangue alors que tout le monde partout a affiché que le jus de mangue c'était le mot de code pour déclencher on ne sait pas quoi, si tu demandes Angela et quelqu'un derrière le bar te dit mais pas d'Angela ici, qu'est-ce qui se passe? Bon bah oui, là effectivement ça ne marche pas quoi. Moi il n'y a pas longtemps je suis allé dans un club où il y a l'agent de sécurité à l'entrée a réussi à prendre le temps de nous faire un petit temps de sensibilisation, je dis sensibilisation mais vous avez vite comprendre, sur le CBD qui serait assimilé au THC et du coup qu'on serait viré de la boîte. Donc ils ont réussi à créer ce sas pour nous dire le popper c'est interdit et le CBD est interdit, ce qui, bon, voilà. Mais par contre, pas un mot sur les violences sexistes et sexuelles, pas un mot de prévention sur le reste des produits, enfin, rien. Donc en fait, ils arrivent à créer ces espaces-là pour te prévenir que, attention, on appelle la police, mais si tu te prends une main aux fesses, pff, tout va bien, quoi.
0: Ouais.
1: J'ai un peu digressé, pardon.
3: Donc comment on fait pour savoir si ces personnes sont effectivement safe, même si en vrai le voir d'une manière catégorielle en oui ou non, c'est moins efficace que le voir de manière dimensionnelle. Ça veut dire ils sont, je sais pas, un score de 4 ou 7. La présence ou non d'assaut dont c'est le sujet. Ouais. Donc si vous voyez, je sais pas, les Catherinettes, Techno Plus ou d'autres, c'est déjà un bon marqueur. La question des affichages aussi, elle est importante. La question de qu'est-ce qu'il y a comme protocole, est-ce que ce protocole, il est suivi? Parce que pour avoir vu quand même plusieurs fois en soirée des jeunes organisateurs qui décident d'aller parler à telle auteur d'agression sexuelle en se disant non, mais moi je vais lui parler, ça va suffire. Non, en fait, juste au bout d'un moment, on est obligé de s'attaquer à ces choses telles qu'on les a prévues, parce que raisonner tout le temps dans l'exception, c'est exactement comme ça qu'on joue des choses de culture du silence, de culture du viol. Donc ouais, et je dirais aussi la question de l'énergie, et c'est exactement ce que tu viens de dire, c'est-à-dire des soirées qu'on couvre où les gens ils passent presque, je sais pas moi, 5-10 minutes à toutes les personnes qui sont en train de faire la queue pour leur rappeler que tout comportement raciste, sexiste, transphobe, enfin tout cet ensemble de comportements en fait ne sera pas accepté à la soirée. Mais en fait, ça peut faire perdre du temps dans un premier temps, mais en fait ça en fait gagner, parce qu'après on n'a pas besoin de se justifier quoi. C'est juste il y a un ensemble de comportements, ça fait pas nécessairement de toi une mauvaise personne, mais en tout cas ça fait de toi une personne avec un comportement non adapté au lieu.
1: Mais moi, il y a un truc que je rajouterais aussi, c'est si vous voyez tous ces acteurs et ces actrices-là se parler entre elles et eux, parce que si vous voyez la RDR pas adresser la parole au VSS, pas adresser la parole à la sécurité, pas adresser la parole au bar, c'est qu'il y a quelque chose qui n'a pas été mis en place avant et que personne ne sait ce qu'il fait, en fait. Et personne ne sait qui mobiliser, pourquoi. Et du coup, ça veut dire que le protocole, il ne fonctionne pas. Il n'est pas écrit, personne ne le connaît. Et il va pas pouvoir être déployé, quoi.
0: Karine, tu voulais rajouter?
2: Oui, donc moi je pense en effet les associations, parce que les équipes safe qui vont être prises par le club, alors elles peuvent être très bien, mais elles sont aussi, elles sont pas indépendantes. Donc comme on disait, par exemple, nous ça nous est déjà arrivé Techno Plus de refuser d'intervenir sur des lieux parce qu'il y avait une incohérence et que ça, et ben ça aussi ça permet. Nous, après, quand on est sur le lieu aussi, on est indépendant. C'est-à-dire que, par exemple, ça nous est, enfin, quand, si la Sécu décide de virer une jeune fille dans un état pas bon, peut-être qu'on n'aura pas pu la garder à l'intérieur. Par contre, on va rester avec elle dehors jusqu'au bout. On va faire remonter. C'est quelque chose après qu'on ne pourra pas relaisser passer. Enfin, il y a des choses. Ça, c'est aussi toutes les associations qui viennent de l'extérieur. Il y a aussi une indépendance qui permet derrière aussi de retravailler. Alors, donc ça peut être quelque chose. Et peut-être que là, je vais un peu loin, mais pourtant, c'est quelque chose qui a toujours été... comment les gens, les fêtards, parlent du lieu, hein? Parce qu'en général, quand même, un lieu qui a... Alors, si c'est une personne, mais un lieu qui a une très mauvaise, qu'on entend tout le temps, c'est pas un lieu safe, la sécu est violente, il y a eu des agressions, ça peut... C'est souvent que c'est vrai, enfin, c'est rare que y a des lieux qui sont connus pour être pas safe du tout, par exemple, donc ça se sait aussi. Et ça, faut pas hésiter. Alors, on connaît un peu, il faut pas hésiter à faire confiance, entre guillemets, au bouche à oreille. Et de toute façon, c'est pour ça aussi, des fois, au bout d'un moment, ils en ont marre et qu'ils font venir des équipes pour plus que ça arrive aussi.
1: Et puis, de manière générale, il faut arrêter de demander à des gens de faire cette mission-là contre une conso et une entrée à 15 euros en club. Enfin, vraiment, il faut arrêter.
0: Eh bien, merci. Ah, vas-y, Anas.
3: Ok. Ouais, le dernier truc, parce que là, mes collègues ont dit des super choses. C'est aussi, rien qu'en regardant une carte de festival, par exemple, tu peux déjà le savoir.
0: Ouais.
3: Genre, tu regardes par exemple le Hadra, ils ont littéralement, genre, l'un des espaces les plus gros du festival, c'est l'espace d'accueil de victimes de VHSS, par exemple.
0: Oui.
3: Alors que
0: c'est
3: tu
0: visible.
3: Regardes. Voilà. Alors que tu regardes de gros festivals qui brassent vraiment énormément de gens, j'ai pas besoin de citer en Ile-de-France. Et ben, en vrai, j'en connais peu qui arrivent à suivre la cadence. Donc, en général, plus t'es gros et plus c'est dur de défendre correctement ce genre de sujet, en fait. Et quand c'est le cas, c'est que ça vient vraiment des organisateurs.
1: Et qu'il y a les bons moyens aux bons endroits.
0: Merci beaucoup à tous les trois d'être venus répondre à mes questions.
1: Merci.
0: Il y avait plein d'autres sujets qu'on aurait pu aborder. Mais c'est pas grave, ce sera l'occasion de faire une partie 2. J'aime bien finir l'émission en demandant aux invités s'ils ont des actus, où est-ce qu'on peut vous suivre, si vous avez une reco pour nos auditeuristes vis-à-vis de ce qu'on a pu dire. Vas-y Mélanie, je t'en prie.
1: Nous, il y a un documentaire qui a été réalisé par deux réalisatrices et produit par France 3, Pays de la Loire, l'an dernier, et qui est encore dispo en replay sur France Télévisions.
0: Qui s'appelle
1: Femmes en piste, et c'est dispo jusqu'à fin mai. Donc si vous voulez aller voir l'immersion du travail avec les Catherinettes en festival, et vous pouvez regarder ce documentaire.
0: Génial, merci beaucoup. Et vous, chez Techno Plus?
2: Nous, chez Techno Plus, on continue le combat.
0: Est-ce qu'il y a des formations? Si on veut faire une formation, comment ça se passe?
2: Non, n'hésitez pas.
3: N'hésitez pas à contacter sur internet l'asso. Et je me permets de prendre mon autre casquette, Nataraja, qui a été formée par les Catherinettes il n'y a pas longtemps. Nous, on a un festival du 16 au 20 juin, un festival psy-trans. Vous êtes tous les bienvenus.
2: Et Techno Plus y sera.
3: C'est du 16 au 20 juillet.
0: Ça s'appelle Nataraja
3: Psychedelic Gathering.
0: Génial. Eh bien, merci beaucoup. Moi, je vous invite, comme toujours, à nous donner de la force sur Insta. Cet épisode, il sera disponible demain, je pense, en podcast ou alors dans quelques jours. C'est sur Spotify, toutes les plateformes. Et nous, on se retrouve dans un mois, le 31 mars, il me semble, pour un nouvel épisode. Gros bisous!

0: Vous l'avez peut-être constaté, l'augmentation des prix des kebabs, c'est l'une des conséquences économiques de prix qui flambent. Regardez, 640 euros contre 100 il y a 2 mois.
1: C'est fou là.

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1: J'ai une tombe.
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